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1: Que s'est-il passé le 20 mai ? Bonne fête, Bernarda, Bernardine. Leur couleur le violet, leur chiffre le 8. Les naissances du 20 mai, Elsa Lunghini, la chanteuse, Samuel Etienne, le journaliste et animateur de télévision. Christophe Dominici, le joueur de rugby. Daniel Darc, le chanteur du groupe Taxi Girl. Cher, la chanteuse et actrice. Joe Cooker, le chanteur. Stéphane Collaro, le journaliste et animateur de radio et télé. En 1927, c'est la naissance de José Arthur, le comédien et homme de radio. En 1799, la naissance de Honoré de Balzac, l'écrivain français. Les décès. En 2019, Niki Lauda, le pilote de course automobile. En 2013, Ray Manzarek, le cofondateur du groupe The Doors. En 2011, Rissé Barrier, le chanteur et fantaisiste. En 2000, Jean-Pierre Rampal, le flûtiste. En 1506, Christophe Colomb, le navigateur. En 2012, un séisme de magnitude 6 a frappé le nord-est de l'Italie, provoquant des dégâts importants au sein du riche patrimoine classé. En 1983, c'est la publication par la revue américaine Science de la découverte par des chercheurs français du virus HIV. En 1977, c'est le dernier voyage de l'Orient Express après 94 ans de service. En 1927, Charles Lindbergh, seul à bord de son avion monomoteur, traverse l'Atlantique en 33 heures et 30 minutes. En 1900, c'est l'ouverture des JO de Paris. Et en 1794, c'est la création du drapeau tricolore français actuel. Le dicton « S'il pleut à la Saint-Bernardin, tu peux dire adieu à ton vin », « Brouillard de mai, chaleur de joie », amène la moisson à poids.
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1: Nos coups de cœur télévisés en ce mercredi. France 2 propose L'Or Bleu à 21h10. C'est la série avec Barbara Probst, Samir Boitard. Le premier épisode était 1986 chez les Ravanel. La fête bat son plein pour célébrer le mariage d'Alice et Franck Ravanel. Ils sont plus amoureux que jamais et l'avenir leur promet d'être radieux. À suivre. Deuxième épisode à 22h exactement. Et puis France 4 propose Divine, le film d'Ouda Benyamina, drame français de 2016 dans un ghetto où se côtoient trafic et religion. Dounia a soif de pouvoir et de réussite. Soutenue par Maïmouna, sa meilleure amie, elle décide de suivre les traces de Rebecca, une dealeuse respectée. Sa rencontre avec Jiggy, un jeune danseur troublant de sensualité, va bouleverser son quotidien. C'est Arte qui propose Le procès Goldman, film de Cédric Kahn, le drame français de 2023 avec Harriet Vortalter et Jeremy Lewin. En novembre 1975 débute le deuxième procès de Pierre Goldman, militant d'extrême gauche, condamné en première instance à la réclusion criminelle à perpétuité pour 4 braquages à main armée, dont un ayant entraîné la mort de 2 pharmaciennes. Sur Vosges TV, à 20h45, la case de Grand Est, les cigares de la préfecture de Jean Vasque. Le 17 mai 1957, Henriette Trémaux, épouse du préfet du Bas-Rhin, est tuée dans l'enceinte de la préfecture de Strasbourg par l'explosion d'une boîte à cigares piégée. C'est une histoire de terrorisme, mais également une histoire de géopolitique européenne et mondiale. Comment Strasbourg s'est retrouvée au centre d'une Europe qui se déchire après s'être alliée pour anéantir le nazisme sur le vieux continent. Dans cette affaire, nous retrouvons tous les ingrédients de ce qui nourrit l'histoire de l'espionnage russe en Occident depuis 80 ans. Et puis, espionnage, désinformation, manipulation et même meurtre.
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1: Bonjour à tous, nous fêtons Bernardin ce 20 mai. Alors, quelle sera l'ambiance de cette journée?
2: Bélier, la chance est avec vous, sachez profiter pleinement de cette bonne période.
1: Taureau, ne vous laissez pas parasiter par des pensées anxieuses sans réelle prise avec la réalité.
2: Les Gémeaux, l'amitié est là, vous pouvez compter sur le soutien d'une personne qui vous est proche.
1: Cancer, vous êtes dans une période décisive de votre vie, vous ne pouvez plus reculer ni même repousser le temps, vous devez donc passer à l'action.
2: Lion, souci administratif, bancaire, il vous est conseillé de prendre les devants.
1: Vierge, vous serez saisi par une véritable fièvre de dépenses qu'il faudra absolument contrôler.
2: Les balances, ce n'est pas un jour pour prendre une grande décision, mais pour observer ce qui vous met mal à l'aise.
1: Scorpion, profitez de cette journée pour liquider définitivement certains malentendus qui infestaient vos relations avec votre entourage.
2: Sagittaire, attention, de la jalousie ou une ambiance pesante peut régner au sein de votre foyer.
1: Capricorne, votre journée sera rythmée, idéale aussi pour mettre vos projets sur les rails de la réussite.
2: Les Verseaux, faites un vœu, et oui, il pourra se réaliser, mais plus tard.
1: Enfin, Poisson, c'est une période marquante qui s'ouvre à vous, alors profitez-en, foncez. Bonne journée à tous, demain vous penserez bien sûr à fêter Constantin.
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0: les Antilles, l'océan Indien, l'océan Pacifique et l'Amérique latine. 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
3: La vie au pays de Remiremont, un atelier d'écriture avec Laurence Van Aeren, auteure et animatrice professionnelle. Elle propose un cycle d'ateliers d'écriture une fois par mois jusqu'en juin. Vous pourrez vous essayer au plaisir des mots, samedi 23 mai de 14h à 17h à la médiathèque intercommunale Le Cercle. C'est gratuit, c'est sur inscription, organisé donc par la médiathèque. Les fléchettes traditionnelles Master de Ligue 2026, équipe le samedi à 10h, doublette le dimanche à 10h, individuel le dimanche à partir de 13h30, c'est samedi 23 et dimanche 24 mai au gymnase Charlet, entrée libre, renseignements et inscriptions au 06 30 99 49 46, organisé par le club d'artistes. Dimanche 24 mai, stage de danse venu exceptionnel de Jonathan Jeanvrin, professeur de la Star Academy, pour deux stages de danse. Le premier stage de 10h à midi, le deuxième stage de 14h à 16h au gymnase donc du Tertre. Adhérent à la Danse Moderne Academy, c'est 45 euros. Non adhérent à la Danse Moderne Academy, donc 50 euros. Réservation sur www.lloasso.com, association-danse-moderne-academy. Enfin, vous trouverez en tant que bon spécialiste de l'Internet. Samedi 23 mai, ce sera la Nuit Européenne des Musées. De 20h à 23h, l'entrée est libre et gratuite. Au musée Charles de Bruyère, de 20h à 23h, exposition. Auguste Jacquot, artiste et lithographe. Et de 1974 à 1967, c'est comme ça qu'il a vécu. À 20h, présentation de l'exposition par le conservateur. De 20h à 23h, jeu de piste d'hier à aujourd'hui, les ancêtres de nos objets au quotidien. Et puis à 21h et 22h, visite guidée, découvrir le musée. Musée Charles Fréry, de 20h à 23h, l'exposition La forêt céleste d'Arnaud Clair et rencontre avec l'artiste. De 20h à 23h, jeu de piste, enquête au musée. Et à 20h, 21h, 22h, visite guidée dans la maison du collectionneur. Bon moment à passer donc au moment de cette nuit des musées. Et puis Auguste Jacquot, l'exposition au musée Charles de Bruyère du 18 au 24 mai. Ce sera l'exposition d'Auguste Jacquot, donc artiste et lithographe. Et l'exposition présente son fonds d'atelier donné par son arrière-petite-fille quand même.
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Bonjour à tous, j'espère que vous allez bien, c'est Naïma avec vous sur Radio Débat. Non, nous sommes mercredi 20 mai, on fête les Bernardins. Le soleil se lève à 6h03 et se couche à 21h32. Tout de suite, make bon un grand bonheur.

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2: Bonjour à tous. Un bleu sur le bras, des genoux écorchés, une bosse sur la tête, votre enfant n'échappera pas à ces petits bobos du quotidien. Même s'ils ne représentent pas de danger, il est impératif de bien savoir les soigner. Pour commencer, lavez-vous bien les mains à l'eau et au savon avant de nettoyer la plaie de toutes les saletés et utilisez du sérum physiologique. La seconde étape consiste à sécher la plaie avec une compresse stérile. Puis vient le temps de la désinfection avec un antiseptique. N'hésitez pas à demander conseil à votre pharmacien, il vous orientera vers les produits les plus adaptés à votre enfant. Quelques minutes plus tard, vous pourrez appliquer un pansement sur la plaie. Là aussi, parlez-en à votre pharmacien car il existe aujourd'hui de nombreux produits répondant à différentes situations. Si la plaie a formé une croûte, attendez qu'elle disparaisse d'elle-même. Vous devrez bien l'expliquer à votre petit qui généralement est tenté de l'enlever avec pour conséquence des petites taches roses pas vraiment esthétiques. En cas de bosse ou de bleu, votre meilleur allié sera le froid. Là encore, il existe de nombreux produits. Vous n'avez rien sous la main ? Pensez au bon vieux glaçon à poser sur la zone tuméfiée pendant quelques minutes. Mais n'oubliez pas de les envelopper d'un linge, le remède sera moins brutal.
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1: Que s'est-il passé le 20 mai? Bonne fête, Bernarda, Bernardine. Leur couleur le violet, leur chiffre le 8. Les naissances du 20 mai, Elsa Lunghini, la chanteuse, Samuel Etienne, le journaliste et animateur de télévision, Christophe Dominici, le joueur de rugby, Daniel Dark, le chanteur du groupe Taxi Girl, Cher, la chanteuse et actrice, Joe Cooker, le chanteur, Stéphane Collaro, le journaliste et animateur de radio et télé. En 1927, c'est la naissance de José Arthur, le comédien et homme de radio. En 1799, la naissance de Honoré de Balzac, l'écrivain français. Les décès. En 2019, Niki Lauda, le pilote de course automobile. En 2013, Ray Manzarek, le cofondateur du groupe The Doors. En 2011, Rissé Barrier, le chanteur et fantaisiste. En 2000, Jean-Pierre Rampal, le flûtiste. En 1506, Christophe Colomb, le navigateur. En 2012, un séisme de magnitude 6 a frappé le nord-est de l'Italie, provoquant des dégâts importants au sein du riche patrimoine classé. En 1983, c'est la publication par la revue américaine Science de la découverte par des chercheurs français du virus HIV. En 1977, c'est le dernier voyage de l'Orient Express après 94 ans de service. En 1927, Charles Lindbergh, seul à bord de son avion monomoteur, traverse l'Atlantique en 33 heures et 30 minutes. En 1900, c'est l'ouverture des JO de Paris. Et en 1794, c'est la création du drapeau tricolore français actuel. Le dicton « S'il pleut à la Saint-Bernardin, tu peux dire adieu à ton vin. Brouillard de mai, chaleur de joie, amène la moisson à poids. »
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0: 6h33 sur Radio des Ballons, il s'agit de Laurent Voulzy, Lenny sans Kim.
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1: La scierie Duhou, basée à Ramonchamp, est à la recherche d'un opérateur de machine. C'est pour un poste à 35 heures. Et puis, on recherche également un trieur pour un poste, là encore, à 35 heures. Alors, pour ces deux offres, vous pouvez contacter le 03 29 25 01 93 ou bien écrire à l'adresse conta@scierieduhou.fr. L'auberge des sources située au Haut-du-Thème Château-Lambert est à la recherche d'un employé polyvalent de restaurant. C'est pour un job d'été, un CDD de 2 mois à 35 heures par semaine. Un poste qui est ouvert aux débutants. Alors vous pouvez vous rendre directement sur place ou bien envoyer votre CV à l'adresse auberge.d.source@gmail.com. Une entreprise de Remiremont est à la recherche d'un conseiller de vente et service après-vente multimédia pour un contrat à durée déterminée de 12 mois. Alors c'est un contrat d'apprentissage.

0: apprentissage précisément qui vous est proposé pour préparer des titres professionnels d'employé commercial ou bien conseiller de vente. À noter que ce contrat d'apprentissage est ouvert à tout le monde. À Saint-Étienne-lès-Remiremont, un médiateur culturel est recherché pour encadrer la microfolie. Alors, c'est tout simplement un dispositif national chargé d'encourager la création artistique et de favoriser l'accès aux œuvres d'art. C'est donc un contrat à durée déterminée de 3 mois à temps partiel, 20 heures par semaine, qui vous est proposé pour ce poste, qui est ouvert aux débutants avec une formation Bac plus 2 ou équivalent. Il faut être également titulaire du permis pour postuler. À Arches, on recherche un technicien support informatique pour une mission intérimaire de 6 mois à 35 heures par semaine avec au moins 4 ans d'expérience et la maîtrise de l'anglais obligatoire. Une entreprise basée sur Elouette à la recherche d'un conducteur de machines de conditionnement pour une mission intérimaire de 3 mois à 35 heures par semaine avec au moins 1 an d'expérience. La municipalité de Xertigny est à la recherche d'un chargé de communication. C'est pour un contrat à durée déterminée de 12 mois, à temps partiel, 24 heures par semaine. Pour ce poste, on vous demande au moins 1 an d'expérience sur poste similaire, avec également le permis B. À Gérardmer, c'est un poissonnier vendeur pour le rayon marée qui est recherché pour un remplacement, une mission intérimaire de 4 mois à 35 heures par semaine et on vous demande 1 an d'expérience. Toujours sur Gérardmer, avec la société Pandore & Co, un plongeur et aide de cuisine est recherché pour un CDI à 35 heures par semaine. C'est un poste qui est ouvert aux débutants. L'atelier de Gérardmer est à la recherche d'un cuisinier pour un poste en CDI à 39 heures par semaine, à pourvoir dès le 15 juin et avec au moins 1 an d'expérience.
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1: 6h55 sur Radio Libanon. Voici l'horoscope du jour présenté par Alaa et Carla Pizzeremon qui prend le micro pour le 7-9. Quant à moi, j'ai le plaisir de vous retrouver à 9h. A tout de suite.
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0: Bonjour à tous, nous fêtons Bernardin ce 20 mai. Alors, quelle sera l'ambiance de cette journée?
1: Bélier, la chance est avec vous. Sachez profiter pleinement de cette bonne période.
0: Taureau, ne vous laissez pas parasiter par des pensées anxieuses sans réelle prise avec la réalité.
1: Les Gémeaux, l'amitié est là. Vous pouvez compter sur le soutien d'une personne qui vous est proche.
0: Cancer, vous êtes dans une période décisive de votre vie. Vous ne pouvez plus reculer ni même repousser le temps. Vous devez donc passer à l'action.
1: Lion, souci administratif, bancaire, il vous est conseillé de prendre les devants.
0: Vierge, vous serez saisi par une véritable fièvre de dépenses qu'il faudra absolument contrôler.
1: Les balances, ce n'est pas un jour pour prendre une grande décision, mais pour observer ce qui vous met mal à l'aise.
0: Scorpion, profitez de cette journée pour liquider définitivement certains malentendus qui infestaient vos relations avec votre entourage.
1: Sagittaire, attention, de la jalousie ou une ambiance pesante peut régner au sein de votre foyer.
0: Capricorne, votre journée sera rythmée, idéale aussi pour mettre vos projets sur les rails de la réussite.
1: Les Verseaux, faites un vœu, et oui, il pourra se réaliser, mais plus tard.
0: Enfin, Poissons, c'est une période marquante qui s'ouvre à vous, alors profitez-en, foncez. Bonne journée à tous. Demain, vous penserez bien sûr à fêter Constantin.
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0: de nos centres émissions. Portez-vous bien, c'est Raymond. Nous sommes ensemble pour 2 heures de programme en commun. Bonne journée à toutes et à tous. Aujourd'hui, eh bien, le soleil s'est levé à 6h03. Nous fêtons Bernardin.
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0: La vie au pays de Remiremont, un atelier d'écriture avec Laurence Van Aeren, auteure et animatrice professionnelle. Elle propose un cycle d'ateliers d'écriture une fois par mois jusqu'en juin. Vous pourrez vous essayer au plaisir des mots samedi 23 mai de 14h à 17h à la médiathèque intercommunale Le Cercle. C'est gratuit, c'est sur inscription, organisé donc par la médiathèque. Les fléchettes traditionnelles Master de Ligue 2026, équipe le samedi à 10h, doublette le dimanche à 10h, individuel le dimanche à partir de 13h30. C'est samedi 23 et dimanche 24 mai au gymnase Charlet. Entrée libre, renseignements et inscriptions au 06 30 99 49 46, organisé par le club d'artistes. Dimanche 24 mai, stage de danse venu exceptionnel de Jonathan Jeanvrin, professeur de la Star Academy, pour 2 stages de danse. Le premier stage de 10h à midi, le deuxième stage de 14h à 16h au gymnase donc du Tertre, adhérent à la Danse Moderne Academy, c'est 45€. Non adhérent à la Danse Moderne Academy, donc 50€. Réservation sur www.lloasso.com, association-danse-moderne-academy. Enfin, vous trouverez en tant que bon spécialiste de l'Internet. Samedi 23 mai, ce sera la Nuit Européenne des Musées. De 20h à 23h, l'entrée est libre et gratuite. Au musée Charles de Bruyère, de 20h à 23h, exposition. Auguste Jacquot, artiste et lithographe. Et de 1974 à 1967, c'est comme ça qu'il a vécu. À 20h, présentation de l'exposition par le conservateur. De 20h à 23h, jeu de piste. D'hier à aujourd'hui, les ancêtres de nos objets au quotidien. Et puis à 21h et 22h, visite guidée, découvrir le musée. Musée Charles Fréry, de 20h à 23h, l'exposition La Forêt Céleste d'Arnaud Clair et rencontre avec l'artiste. De 20h à 23h, jeu de piste, enquête au musée. Et à 20h, 21h, 22h, visite guidée dans la maison du collectionneur. Bon moment à passer donc en moment de cette nuit des musées. Et puis Auguste Jacquot, l'exposition au musée Charles de Bruyère du 18 au 24 mai. Ce sera l'exposition d'Auguste Jacquot, donc artiste et lithographe. Et l'exposition présente son fonds d'atelier donné par son arrière-petite-fille quand même.
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0: Ah, Marie Laforêt, grand souvenir. 7h05.
1: 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Vous pouvez nous retrouver à l'Arrayé, à Gérardmer, bien entendu, sur 98.8.
0: Et il y aura demain jeudi un atelier « Si je bougeais mieux au quotidien », sport adapté, un atelier mêlant théorie et pratique pour découvrir l'activité physique adaptée. Ce sera de 10h à 11h30, maison Sport Santé, 3 rue de la Pierre Tourneros. C'est gratuit, donc organisé par le Pays de Remiremont et ses vallées. Guillaume va arriver avec son histoire d'un jour, mais voici Madonna, « Like a Prayer ».

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2: Aujourd'hui, 20 mai, c'est l'occasion pour nous de souhaiter un bon anniversaire à un très grand footballeur. Il nous vient du Cameroun, il s'agit de Roger Milla. Je danse le Mia. Voilà une géniale chanson du groupe IAM, idéale pour relater l'histoire d'une des plus grandes légendes du football mondial. J'ai nommé Roger Milla. Joueur extraordinaire des Lions indomptables, le Camerounais passera plus de 20 ans de sa vie à arpenter les terrains de football aux quatre coins du monde. Il a 13 ans quand il commence à taper dans le cuir à l'école de football de Douala. Déjà très jeune, on sent chez lui l'esprit du fauve, un sens du but épatant. Après plusieurs titres glanés à la maison, Roger s'expatrie en Europe, et en France particulièrement, à Valenciennes notamment. Mais par souci de manque de temps de jeu et des blessures à répétition, il est obligé de changer de nombreuses fois de destination. Bastia, Monaco, Saint-Etienne ou encore Montpellier durant la décennie 80. Mais pendant cette période, Milla se voit ouvrir les portes de la sélection du Cameroun, et ce sera l'heure de sa consécration. Il fera partie du groupe s'étant qualifié pour le Mondial 82 lors de la première participation du pays. Celle-ci aurait pu être sa première et sa dernière, vu que les Verts et Rouges ne se sont pas qualifiés au Mexique en 86. Milla a 36 ans et décide alors de raccrocher les crampons en 88, après avoir remporté une deuxième Coupe d'Afrique des Nations. La même année, il va même organiser son propre jubilé. Cependant, les Lions en 90 prendront bien leur bagage pour le Mondial italien, et qui fait partie de la formation, et oui, Roger Milla lui-même, qui sort de sa retraite. Et pas pour rien, puisque lors de cette édition, lui et ses compatriotes vont s'offrir le luxe de faire déjouer le champion en titre argentin en ouverture, en gagnant 1-0. Mais l'image qui résiste en 90, c'est ce Roger dansant près du poteau de corner pour célébrer ses buts. Une danse désormais mythique. Il faut préciser, il n'est plus pro à cette époque, il joue à la Jeunesse Sportive Saint-Pierroise en DH sur l'île de la Réunion. Les Camerounais termineront en quart de finale de ce mondial, une première pour une équipe africaine dans une phase finale. Mais le vieux lion n'est pas rassasié, en 94 aux États-Unis il sera de nouveau du voyage, battant par la même occasion son propre record de longévité en devenant le plus vieux joueur de champ et plus vieux buteur lors d'une World Cup à 42 ans en inscrivant un but face aux Russes en phase de poule. Il devient un phénomène reflétant un caractère et un état d'esprit de fer qui impose le respect. Allez, on se donne rendez-vous pour d'autres histoires d'un jour avec Mémoire Sport, et cela dès demain.

aux arbres, citoyens, 7h18. Venez marcher, redécouvrir ou découvrir les paysages de Ramonchamp. C'est la municipalité qui vous propose cette sortie samedi 23 mai. Guide et animateur passionné vous embarque pour une marche au sein de la commune. Au programme, l'histoire locale, le patrimoine forestier, la botanique, mais aussi les effets du réchauffement climatique. Guide qui établira l'itinéraire et le communiquera au départ. Départ devant la mairie à 14h, donc samedi 23. Inscription nécessaire, contactez Nathalie au 06 62 51 66 90. Gratuit, bien évidemment. Voici sur Radio des Ballons, Francis Cabrel, Les Murs de Poussière.

Francis Cabrel, Les Murs de Poussière. 7h21. Et non, il est même 7h20. Oui, si, 21, c'est ça. J'ai du mal à voir l'horloge. Hein. La chorale senior, c'est tout en cœur ce mercredi de 14h à 15h30. Résidence La Paltrée, c'est à partir de 60 ans. Ah oui, gratuit sur inscription au 03 29 23. 39,08. Je ne sais même pas si j'ai le droit d'y aller finalement. Bon, voici Hadaway, What is Love? What?

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1: Bonjour, bonjour à tous. Direction l'hippodrome du Croisé-la-Roche et la cinquième étape du Grand National du Trot à l'occasion du Quintet Plus de ce mercredi 20 mai 2026. Il réunira 16 concurrents âgés de 5 à 10 ans répartis sur deux échelons. L'allocation sera de 90 000 euros et le départ prévu vers 13h55. En tête de notre sélection, le 9 Carambar, préparé avec le plus grand soin pour cette épreuve visée, il peut l'emporter. Suivi de l'As, Karnak Wood, au top de sa forme et bien placé au premier échelon. Le 12 Hurricane Carter, déféré des 4 pieds, venant de battre son record personnel. Le 15 Yalto Dertal, doté d'une redoutable pointe de vitesse finale. Et enfin le 11 Canto Avis, a repris de la fraîcheur en vue de cette épreuve. Il complétera notre sélection. Une sélection que vous pouvez retrouver sur ma chaîne YouTube Tom Kazakh, les pronostics hippiques avec mes dernières minutes. Donc notre choix aujourd'hui, premier le 9 Carambar. Second l'As, Karnak Wood. Troisième le 12, Hurricane Carter. Quatrième le 15, Yalto Dertal. Cinquième le 11, Canto Avis. Le second choix, le 4, le 3. Et le 6, et à vous la fortune.

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1: Avec Radio des Ballons, voici les offres d'emploi de notre secteur vosgien.
2: La scierie Duhou, basée à Ramonchamp, est à la recherche d'un opérateur de machine. C'est pour un poste à 35 heures. Et puis, on recherche également un trieur pour un poste, là encore, à 35 heures. Alors, pour ces deux offres, vous pouvez contacter le 03 29 25 01 93 ou bien écrire à l'adresse conta@scierieduhou.fr. L'auberge des Sources, située au haut du Thème, Château Lambert, est à la recherche d'un employé polyvalent de restaurant. C'est pour un job d'été, un CDD de 2 mois à 35 heures par semaine. Un poste qui est ouvert aux débutants. Alors vous pouvez vous rendre directement sur place ou bien envoyer votre CV à l'adresse auberge.des.sources@gmail.com. Une entreprise de Remiremont est à la recherche d'un conseiller de vente et services après-vente multimédia pour un contrat à durée déterminée de 12 mois. Alors c'est un contrat d'apprentissage précisément qui vous est proposé pour préparer des titres professionnels d'employé commercial ou bien conseiller de vente. À noter que ce contrat d'apprentissage est ouvert à tout le monde. À Saint-Étienne-les-Remiremont, un médiateur culturel est recherché pour encadrer la microfolie. Alors, c'est tout simplement un dispositif national chargé d'encourager la création artistique et de favoriser l'accès aux œuvres d'art. C'est donc un contrat à durée déterminée de 3 mois à temps partiel, 20 heures par semaine, qui vous est proposé pour ce poste, qui est ouvert aux débutants avec une formation Bac plus 2 ou équivalent. Il faut être également titulaire du permis pour postuler. À Arches, on recherche un technicien support informatique pour une mission intérimaire de 6 mois à 35 heures par semaine avec au moins 4 ans d'expérience et la maîtrise de l'anglais obligatoire. Une entreprise basée sur Elouette à la recherche d'un conducteur de machines de conditionnement pour une mission intérimaire de 3 mois à 35 heures par semaine avec au moins 1 an d'expérience. La municipalité de Xertigny est à la recherche d'un chargé de communication. C'est pour un contrat à durée déterminée de 12 mois, à temps partiel, 24 heures par semaine. Pour ce poste, on vous demande au moins 1 an d'expérience sur poste similaire, avec également le permis B. À Gérardmer, c'est un poissonnier vendeur pour le rayon marée qui est recherché pour un remplacement. Une mission intérimaire de 4 mois à 35 heures par semaine et on vous demande 1 an d'expérience. Toujours sur Gérardmer avec la société Pandore & Co, un plongeur et aide de cuisine est recherché pour un CDI à 35 heures par semaine. C'est un poste qui est ouvert aux débutants. L'atelier de Gérardmer est à la recherche d'un cuisinier pour un poste en CDI à 39 heures par semaine, à pourvoir dès le 15 juin et avec au moins 1 an d'expérience.
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Les titres de Vosges Matin à la une d'Unité. Les élus face aux critiques dans plusieurs communes vosgiennes. L'augmentation des indemnités des élus alimente discussions et parfois critiques. Une revalorisation de trop pour certains, une juste reconnaissance pour d'autres. Photo d'illustration de l'agence CIPA, c'est en page 2 et 3 pour les reportages. Et puis à Vittel, scandale des eaux minérales, le site vosgien de Nestlé Waters a été perquisitionné. Au Val d'Ajol, en page 4, l'incendie se propage à la maison. Photo de Jérôme Imbrecht. Justice, page 8 et 9, Patrick Bruel, ou le déclin d'une idole. Et puis, le journal de Saint-Dié-en-Mirmont, ou d'Épinal, la plaine, avec Pays de Remiremont et ses vallées. La nouvelle gouvernance du PETR s'organise sous la présidence de Dominique Péduzzi. Et puis, la Bresse, quelle vie attend les sculptures à l'issue du festival. Photo de Léa Didier et le supplément mensuel Ici on agit. Comment se passer de plastique? Et bien, faudrait qu'il n'y en ait plus dans les magasins. Grand témoin, en page 5, Nathalie Gontard de l'INRAE. Le recyclage n'est pas une solution. Eh ben, on va tout jeter. Infographie en page 6 et 7. Comment stopper notre dépendance au plastique? Et un point d'interrogation, évidemment. Et puis, pourtant, normalement, c'est pas bien. Photo, Adobe, stock. Et puis, Épinal, en page 11. Vrai, vrac et zéro déchet chez Biocop. Juste une question de bon sens. C'est en page 11.

Mano, mais où est la belette? 7h39, samedi, c'est la nuit de la mine, samedi 23 bien sûr, entrée libre dès 17h, au Tillot, vieux métier animation pour enfants, artisanat, théâtre et musique, auberge des mineurs, accès uniquement par navette, gratuite tout au long de la soirée, rendez-vous sur le parking du musée, 47 rue de la gare, et la navette arrivera, mis avec minéral bien sûr, et les hautes mines du Tillot. Oria, soirée mondaine.

Et aujourd'hui, à Remiremont, une visite guidée du 11e au 21e siècle, Remiremont à travers son architecture. Explorez donc cette histoire de Remiremont, chaque édifice devient un repère chronologique permettant de comprendre les grandes transformations de la ville. C'est ce mercredi à 14h30 avec l'office du tourisme de Remiremont et... Oui, mais bon, bref, plein tarif, 5 euros, 6 à 12 ans, 2,50 euros gratuit pour les moins de 6 ans. Réservation 03 29 62 23 70. Je voulais dire quelque chose, mais j'ai pas le droit de le dire, donc ça viendra plus tard. Des bonnes nouvelles, de toute façon. Louane sur Radio des Ballons, chien.

aujourd'hui, et enfin en France sur la Haute-Saône, avec le parc naturel régional des Ballons des Vosges, une animation gratuite dans le cadre de l'exposition Le Lynx Boréal, présentée donc à cet espace à Château-Lambert aujourd'hui dans la peau du lynx, ce mercredi donc à 14h15 pour les déjà 6 ans. Testez vos talents de camouflage comme un vrai lynx. Inspiré du jeu Bioviva, cet atelier allie jeu en extérieur et découverte de l'environnement naturel du lynx. Voici Oyo Players, A Little Soul Party. Ben non, puisque c'est Louane et Chien.

0: Luan, chien, 8h moins 10. Le soleil s'est levé à 6h03, il se couchera à 21h32. Nous fêtons Bernardin. Aujourd'hui, le bœuf ne sait pas la force de sa queue jusqu'à ce qu'il la perde. C'est un proverbe africain. Bon, on va apprécier. Hein.
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0: Un 20 mai en 1844, c'était la naissance à Laval du peintre Henri, dit le douanier Rousseau, qui est mort le 2 septembre 1910. En 1900, l'ouverture des Jeux Olympiques de Paris. En 1927, Charles Lindbergh, seul à bord de son avion monomoteur, commence une traversée de l'Atlantique de 33h30. En 1960, la Dolce Vita, film du réalisateur italien Federico Fellini, remporte la Palme d'Or à Cannes. En 1977, dernier voyage de l'Orient Express après 94 ans de service. Et en 1961, ouverture de la conférence d'Évian sur l'Algérie. Sylvie et Alain vont arriver avec l'horoscope dans quelques instants. Et à noter tout de même que... appelle-t-on un chien qui n'a pas de patte? Comment appelle-t-on un chien qui n'a pas de patte? On ne l'appelle pas, on va le chercher.

0: 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Bonjour à tous, nous fêtons Bernardin ce 20 mai. Alors, quelle sera l'ambiance de cette journée?
1: Bélier, la chance est avec vous, sachez profiter pleinement de cette bonne période.
0: Taureau, ne vous laissez pas parasiter par des pensées anxieuses sans réelle prise avec la réalité.
1: Les Gémeaux, l'amitié est là, vous pouvez compter sur le soutien d'une personne qui vous est proche.
0: Cancer, vous êtes dans une période décisive de votre vie, vous ne pouvez plus reculer ni même repousser le temps, vous devez donc passer à l'action.
1: Lion, souci administratif, bancaire, il vous est conseillé de prendre les devants.
0: Vierge, vous serez saisi par une véritable fièvre de dépenses qu'il faudra absolument contrôler.
1: Les balances, ce n'est pas un jour pour prendre une grande décision, mais pour observer ce qui vous met mal à l'aise.
0: Scorpion, profitez de cette journée pour liquider définitivement certains malentendus qui infestaient vos relations avec votre entourage.
1: Sagittaire, attention, de la jalousie ou une ambiance pesante peut régner au sein de votre foyer.
0: Capricorne, votre journée sera rythmée, idéale aussi pour mettre vos projets sur les rails de la réussite.
1: Les Verseaux, faites un vœu, et oui, il pourra se réaliser, mais plus tard.
0: Enfin, Poissons, c'est une période marquante qui s'ouvre à vous, alors profitez-en, foncez. Bonne journée à tous, demain vous penserez bien sûr à fêter Constantin.
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au Val d'Ajol, le feu a pris dans un abri de jardin, mais ce feu s'est propagé au pavillon tout proche et le toit de la maison s'est embrasé. Les occupants ont pu sortir à temps. Au bout d'une heure, le feu était éteint, mais les dégâts sont importants et les habitants vont être relogés par la commune. Hier, une perquisition a eu lieu au laboratoire de Nestlé Waters à Vittel, ceci dans le cadre de l'enquête pour tromperie sur la qualité des eaux minérales par traitement. Pas moins de 40 agents de la répression des fraudes étaient sur place, et c'était le cas aussi sur le site de Perrier à Vergès dans le Gard. Nestlé dit coopérer avec la justice dans cette affaire. Les eaux minérales ne doivent pas être traitées pour conserver leur appellation. 32 meilleurs ouvriers de France étaient réunis à Gérardmer où ils ont préparé un goûter exceptionnel. Miam, miam, miam. La bretelle de sortie Saint-Nabord-Moulin fermée aujourd'hui de 7h à 18h pour des travaux d'entretien. Une déviation est en place. Décès de Françoise Didier, née Regazzoni, 76 ans, de Gérardmer, crémation dans l'intimité. Didier Grandemange, 59 ans, obsèque vendredi à 14h au funérarium de rue. Claire Pierrat, née Aubert, 89 ans, obsèque vendredi à 14h30 à l'église de la Bresse. Obsèque de Nicole Pierrat, née Didier, 86 ans, jeudi à 10h à l'église de Xon-Rue-Longemer. Sylviane Lachambre, née Pétri, 86 ans, jeudi à 10h30 à l'église de Ramonchamp. Annie Petitjean, née Jean-Roy, 75 ans, jeudi à 14h30 à l'église de Fraisse. Jean-Claude Pelletier, 53 ans, jeudi à 14h à l'église de Vanier. Isabelle Collin, 67 ans, de Remiremont, ce mercredi à 10h30 à l'église de Sainte-Marguerite. Elisabeth de Coqueborne, née de Rivière, 93 ans, ce mercredi à 14h à l'église de Plombières. Et puis, du sport avec le Giro d'Italie en cyclisme, la 10e étape contre la montre pour Filippo Ganna, le Portugais Afonso Eulalio est toujours le leader de l'épreuve. Et il y avait également du tennis de table en Pro A dames. Metz a battu Étival encore une fois 3 à 0. Et puis, la couleur du ciel, ce mercredi, du soleil et des nuages de 5 à 20 degrés. Et normalement, il ne devrait pas y avoir de pluie, même si le temps est à pas mal d'endroits menaçant. Mais des pluies, des petites pluies sont toujours possibles. Jeudi, donc demain, soleil et peu de nuages de 7 à 25 degrés. Vendredi, tout le soleil cette fois, alors grand et beau soleil, hein, de 8 à 27 degrés. Nous trouverons samedi un petit peu de nuages, il fera de 9 à 28 degrés. Et dimanche, des orages, mais normalement encore sans pluie, de 10 à 27 degrés. Le public des associatifs, vous savez, nous attribue 21 600 auditeurs de 13 ans et plus régulièrement. Donc nous vous saluons tous et vous nous retrouvez bien sûr sur les réseaux sociaux, sur le site radiodesballons.com. Bonne journée à toutes et tous avec bien sûr nos diverses stations. Elles seront peut-être trois bientôt.

Guillaume Cantillon, hello, hello, bonjour, et on entend souvent, hein. Il est 8h et quelques 6 minutes. Miss 15-17-2026 sera élue dimanche 24 mai à la médiathèque du TIO. Et 16 euros, dont 1 euro pour soutenir l'international, 10 euros pour les enfants de 5 ans à 11 ans. C'est gratuit pour les moins de 5 ans. Ouverture des portes à 13h30 à la médiathèque donc du TIO, buvette sur place. Réservation de plus près de Miss 15-17 vosges@free.fr. Les petits Vosgiens arrivent dans quelques instants. Nous retrouverons Michel Coringe aussi. Mais voici Hong Kong Syndicate, Concrete on Clay.

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1: La vie de classe, expliquez-nous un peu en quoi consiste la vie de classe.
2: Eh ben alors, on en a beaucoup en 6e, mais après, on n'en a vraiment pas beaucoup en 5e, 4e, 3e. Si, peut-être en 3e aussi, c'est possible. C'est de l'éducation morale et civique, et aussi pour régler, on va dire, les petits problèmes entre filles et garçons dans la classe. Et aussi, on voit notre prof principal pour planifier des sorties, etc., s'il y a des trucs à faire.
3: Bah, personnellement, je trouve que la vie de classe, ça peut être utile, surtout en 6e quand on vient d'arriver au collège, mais après, je me souviens en 5e, j'en avais beaucoup.
4: Alors, moi, j'ai beaucoup de choses à dire, notamment sur la vie de classe, que, bah, comme dit Mathéo, en 6e, on en fait pas mal. En 5e, ça se réduit, et en 4e, on en fait juste pour les bilans de trimestre, quoi. Ou pour les bulletins, mais... Après, c'est pas mal parce qu'on travaille notamment en 5e, on a travaillé sur le harcèlement comme en 6e. Et ça, c'est pas mal. Moi, je dis que, vu que je sais, hein, j'ai eu le cas du harcèlement pour moi, alors du coup, pour moi, c'est intéressant. Du coup. Bah, on va dire que ça revient toujours pareil, quoi. C'est notamment des fois sur mon prénom, hein, même. C'est, oui, bah, en fait, au début, des fois, ça peut commencer comme ça et partir dans autre chose. Mais bon, on s'y habitue et puis. Maintenant, je sais où aller, quoi.
2: C'est pas violent, le harcèlement. Après, je harcèle pas, moi, je sais pas. J'ai jamais vécu ces situations. Mais en soi, je veux dire... ici, s'il y en a qui se font harceler, ça doit pas être super violent par rapport à d'autres endroits où c'est peut-être plus violent. Toi, est-ce que tu t'es déjà fait frapper?
4: Oh oui. Oh oui.
2: Ah ouais, je suis frappé. Oui, ça, c'est grave. Mais après, se faire insulter, c'est bon, ça va, hein.
1: Quelle est la différence, vous faites entre harceler et embêter?
5: Bah, c'est qu'en fait, pour dire harceler, c'est quand, par exemple, c'est tous les jours, quoi. Alors que juste embêter, c'est un petit jour ou deux, mais c'est tout, quoi.
1: Moi-même, je me rappelle, c'était le harcèlement, c'était même les instituteurs à l'époque qui, d'une certaine façon, le créaient. Moi, je me rappelle des mauvais élèves, on les promenait avec un bonnet d'âne, ou alors avec marqué Anne dessus, Anne, et on les projetait, je sais que on promenait les élèves qui avaient des cahiers mal tenus, on leur suspendait le cahier sur devant eux, et puis on mettait Anne, et puis chaque classe il poussait dans chaque classe, et chaque classe devait c'était plus que du harcèlement, c'était la honte.
2: Ouais, puis après on vous tapait avec des tricks. À l'époque.
1: Oui, en fait, les doigts, on mettait... M'amène tes doigts, paf. Ça, ils avaient droit... Le harcèlement faisait partie de... Oui, en métal. Le harcèlement faisait partie même de l'enseignement, officiel. Hein.
5: Non, bah, c'est qu'en fait, là, je viens d'entendre ce que vous avez dit. Et quand même, la règle en métal, c'est... Voilà, tout à fait. Ça fait extrêmement mal. Puis en plus, avec les doigts, c'est... Fou.
4: Le truc à dire, c'est que mes parents, ils m'avaient raconté un coup, on parlait de ça, qu'ils étaient pas calmes. Donc, ils ont aussi connu ça, quoi, on peut dire ça.
2: Ouais, petite anecdote à part. Mon arrière-grand-mère, dire que tellement elle parlait fort, il lui avait mis... du scotch là, du bon gros scotch sur la bouche. Et il l'avait attaché à sa chaise avec du scotch aussi. Mais ça c'était c'était en 50 je crois, il y a longtemps.
3: Bah, comparé à la France, l'Amérique fait beaucoup fait pire finalement, sachant que quand généralement les élèves harcelés, en plus ils ont à l'accès aux armes, ce qui produit beaucoup de choses à l'intérieur des collèges. Donc la France sur ce coup-là gagne un point, et en plus la France sensibilise beaucoup plus sur le harcèlement que les Américains.
6: Alors justement, c'est à peu près la même chose. Il y a un procès en ce moment à Épinal. C'est pas à l'école, c'était dans le centre aéré de la commune d'Épinal où un gosse a été donc attaché à sa chaise avec du scotch. Mais aujourd'hui. Aujourd'hui, ça crée un procès, ça passe au tribunal, alors que dans d'autres époques, personne n'aurait rien dit.
2: Après, là, on peut débattre. Est-ce que
5: c'était une bonne chose ou pas. Bah moi je pense que c'est vrai que si c'était ancré, je veux dire si c'est tout le monde le faisait, ça passerait inaperçu.
3: Bah c'est-à-dire que quand on dit que oui c'est bon tout le monde peut le faire, tout le monde le fait, mais si on dit vous avez pas le droit de le faire, quand il y en a un seul qui le fait, bah c'est sûr que ça produit un bouleversement et tout le monde se révolte contre la personne qui l'a fait.
5: Moi je pense comme mon prof de français l'a dit, oui je pense qu'il faudrait quand même le retour de certaines sanctions comme je pense déjà des punitions plus dures pour des expulsions plus faciles.
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0: comme ça.
1: Michel Corrège, c'est mieux comme ça, 8h17. Rendez-vous aujourd'hui avec le rallye des Vosges 2026 by McLaren. Venez admirer près d'une trentaine de McLaren dès 16h cet après-midi donc. C'est ce mercredi, oui, au cœur du centre historique de Remiremont, à l'occasion de leur arrêt exceptionnel après le rallye. C'est à partir de 16h, c'est place Henri Huttard. L'accès est libre, c'est pour tous les publics, c'est organisé par l'ASA des Vallées. Voici Elliott, on s'oubliera.

Elliot, on s'oubliera 8h21. Vous savez que c'est la nuit des musées hein, en fin de semaine et qu'il y aura bien sûr les Minoutillot, il y aura les musées de Remiremont, mais aussi musées départementaux de Mar pour la nuit européenne, ce samedi 23 mai, c'est gratuit. Et à 18h et à 19h, atelier saveur du fournil avec un pas de côté de la pâte au levain, découvrez les gestes du boulanger. Alors, je ne sais pas s'il sera encore chaud. C'est pour tous les publics à partir de 7 ans, ça dure une heure. Et à 20h30, spectacle compté, les 10 du pain par Mappy Caburet. C'est pour tous les publics des 8 ans, ça dure 1h15. Réservation conseillée, car la jauge est limitée. Pierrette revient avec l'éphéméride dans quelques instants. Et voici Thierry Chapman, Tracy Chapman évidemment. Et c'est Talking About Revolution.

0: s'est-il passé le 20 mai? Bonne fête, Bernarda, Bernardine. Leur couleur le violet, leur chiffre le 8. Les naissances du 20 mai, Elsa Longini, la chanteuse, Samuel Etienne, le journaliste et animateur de télévision. Christophe Dominici, le joueur de rugby. Daniel Dark, le chanteur du groupe Taxi Girl. Cher, la chanteuse et actrice. Joe Cooker, le chanteur. Stéphane Collaro, le journaliste et animateur de radio et télé. En 1927, c'est la naissance de José Arthur, le comédien et homme de radio. En 1799, la naissance de Honoré de Balzac, l'écrivain français. Les décès. En 2019, Niki Lauda, le pilote de course automobile. En 2013, Ray Manzarek, le cofondateur du groupe The Doors. En 2011, Rissé Barrier, le chanteur et fantaisiste. En 2000, Jean-Pierre Rampal, le flûtiste. En 1506, Christophe Colomb, le navigateur. En 2012, un séisme de magnitude 6 a frappé le nord-est de l'Italie, provoquant des dégâts importants au sein du riche patrimoine classé. En 1983, c'est la publication par la revue américaine Science de la découverte par des chercheurs français du virus HIV. En 1977, c'est le dernier voyage de l'Orient Express après 94 ans de service. En 1927, Charles Lindbergh, seul à bord de son avion monomoteur, traverse l'Atlantique en 33 heures et 30 minutes. En 1900, c'est l'ouverture des JO de Paris. Et en 1794, c'est la création du drapeau tricolore français actuel. Le dicton « S'il pleut à la Saint-Bernardin, tu peux dire adieu à ton vin. Brouillard de mai, chaleur de juin, amène la moisson à pois. »
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0: pris dans un abri de jardin, mais ce feu s'est propagé au pavillon tout proche et le toit de la maison s'est embrasé. Les occupants ont pu sortir à temps. Au bout d'une heure, le feu était éteint, mais les dégâts sont importants et les habitants vont être relogés par la commune. Hier, une perquisition a eu lieu au laboratoire de Nestlé Waters à Vittel, ceci dans le cadre de l'enquête pour tromperie sur la qualité des eaux minérales par traitement. Pas moins de 40 agents de la répression des fraudes étaient sur place, et c'était le cas aussi sur le site de Perrier à Vergès dans le Gard. Nestlé dit coopérer avec la justice dans cette affaire. Les eaux minérales ne doivent pas être traitées pour conserver leur appellation. 32 meilleurs ouvriers de France étaient réunis à Gérardmer où ils ont préparé un goûter exceptionnel. Miam, miam, miam. La bretelle de sortie Saint-Nabord-Moulin fermée aujourd'hui de 7h à 18h pour des travaux d'entretien. Une déviation est en place. Décès de Françoise Didier, née Regazzoni, 76 ans, de Gérardmer, crémation dans l'intimité. Didier Grandemange, 59 ans, obsèque vendredi à 14h au funérarium de rue. Claire Pierrat, née Aubert, 89 ans, obsèque vendredi à 14h30 à l'église de la Bresse. Obsèque de Nicole Pierrat, née Didier, 86 ans, jeudi à 10h à l'église de Xon-Rue-Longemer. Sylviane Lachambre, née Pétri, 86 ans, jeudi à 10h30 à l'église de Ramonchamp. Annie Petitjean, née Jean Roy, 75 ans, jeudi à 14h30 à l'église de Fraisse. Jean-Claude Pelletier, 53 ans, jeudi à 14h à l'église de Vanier. Isabelle Collin, 67 ans, de Remiremont, ce mercredi à 10h30 à l'église de Sainte-Marguerite. Elisabeth de Coquebourne, née de Rivière, 93 ans, ce mercredi à 14h à l'église de Plombières. Et puis, du sport avec le Giro d'Italie en cyclisme, la 10e étape contre la montre pour Filippo Ganna. Le Portugais Afonso Eulalio est toujours le leader de l'épreuve. Et il y avait également du tennis de table en Pro A dames. Metz a battu Étival encore une fois 3 à 0. Et puis, la couleur du ciel, ce mercredi, du soleil et des nuages de 5 à 20 degrés. Et normalement, il ne devrait pas y avoir de pluie, même si le temps est à pas mal d'endroits menaçant. Mais des pluies, des petites pluies sont toujours possibles. Jeudi, donc demain, soleil et peu de nuages de 7 à 25 degrés. Vendredi, tout le soleil cette fois, alors grand et beau soleil, hein, de 8 à 27 degrés. Nous trouverons samedi un petit peu de nuages, il fera de 9 à 28 degrés. Et dimanche, des orages, mais normalement encore sans pluie, de 10 à 27 degrés. Le public des associatifs, vous savez, nous attribue 21 600 auditeurs de 13 ans et plus régulièrement. Donc nous vous saluons tous et vous nous retrouvez bien sûr sur les réseaux sociaux, sur le site radiodesballons.com. Bonne journée à toutes et tous avec bien sûr nos diverses stations. Elles seront peut-être 3 bientôt.
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Étienne Dao, le brasier, 8h38. Et un atelier demain jeudi, et si je bougeais mieux au quotidien, sport adapté, un atelier mêlant théorie et pratique pour découvrir l'activité physique adaptée. Sa maison sport santé, 3 rue de la Pierre Tourneros, et organisée par le Pays de Remiremont et ses vallées.

0: Benabar, on lâche pas l'affaire, 8h41. Dimanche 24 mai, c'est la truite de Ventron à l'étang des Chopois. C'est le concours Michel Perrin pour truite baguée. Et 3 manches, inscription à partir de 7h, c'est 20€ pour la journée et les moins de 10 ans, c'est 10. Restauration sur place, menu à 16€, réservation au 07 61 47 70 81. Nombreux lots à gagner, offerts par des commerçants de la région. Et l'après-midi, c'est emplacement libre. Il y aura de nombreux lots surprises. La remise des lots se fera, elle, à partir d'ailleurs de 17h. Au Bastank, If I Were You, c'est ce qui va arriver après notre comique du jour. Que voici, c'est Jacques Maillot, mais oui, légitime défense.
1: Lorsque papa a tué mon frère aîné d'un coup de fusil, en le prenant pour un cambrioleur, ça nous a fait comme un choc. Le juge lui a dit, cher monsieur, si vous aviez fait les sommations d'usage, votre fils serait toujours vivant. C'était un juge rouge, un nommé Gondran du Carrosse. Alors papa l'a fusillé du regard, l'habitude, et il lui a dit, les Rastakouais, monsieur le juge, ils les font les sommations d'usage, hein? Si je les avais faites à l'heure qu'il est, c'est pas un mort que vous auriez sur les bras, c'est un orphelin. Si vous aviez vu la tête du juge rouge, il était vert. Lorsque papa a tué ma soeur cadette d'un coup de fusil, en la prenant pour un cambrioleur, avant de téléphoner au juge, papa a d'abord appelé un avocat. Et lorsque le juge est arrivé, l'avocat était déjà là. Mais c'était plus le même juge. L'autre avait été muté. Il avait eu une brillante promotion dans une sous-préfecture des Ardennes. Le nouveau était très bien, il avait lu tout perfite, il était propre, tout. Il nous a demandé si c'était bien vrai que papa avait tiré sur notre petite sœur alors qu'elle était descendue au rez-de-chaussée pour faire pipi. On a dit que oui. Alors il a dit à papa, pouvez-vous recoucher mon brave, l'affaire est classée, dormez tranquille. Dormir, qu'il a dit papa, il en a de bonnes ce juge, dormir. Quand on vient d'échapper à la mort. Moi, du coup, je me suis mis à faire pipi au lit. J'osais plus descendre au rez-de-chaussée. Mon petit frère Marcel, d'ailleurs, n'avait que 18 mois quand papa l'a tué d'un coup de fusil. C'était ses premiers pas au petit Marcel. Mais comme a dit papa, j'entendais une silhouette dans l'ombre. J'ai cru que c'était un cambrioleur qui marchait à quatre pattes. Moi, je pouvais pas savoir que ce gamin-là, il marcherait si de bonne heure, comprenez-vous? Il faut dire que papa avait entendu dire qu'on touchait 1 million à son 3e enfant. Le juge l'a quand même inculpé d'homicide involontaire. Les voisins étaient outrés, hein. Surtout l'épicier qui, une semaine plus tôt, avait été acquitté pour avoir tué accidentellement par mégarde la mère d'un orphelin qui voulait lui chaparder un melon. C'est l'épicier, d'ailleurs, qui a fait prendre à papa sa carte de tireur actif d'une association de légitime défense sommée avant d'entrer. Dont le président, M. Moreno, était un ancien tueur d'élite. Du jour au lendemain, papa est devenu assez connu. Il donnait des conférences sur la légitime défense et sur le droit d'autrui à disposer des autres. Quand il a tué ma grand-mère, d'un coup de fusil, en la prenant pour un cambrioleur, de populaire qu'il était, papa est devenu carrément un héros. Monsieur Moreno est venu en personne à la maison pour le décorer. Comme il lui a dit, cher collègue, si tous les pères de famille étaient comme vous, bien des familles françaises seraient soulagées. Papa fut si touché par les paroles de M. Moreno qu'il lui a dit, Monsieur le Président, faites-moi plaisir, ce soir, restez donc couché à la maison. 2 jours plus tard, après l'enterrement de M. Moreno, papa a été nommé président successeur de sommet avant d'entrer. C'est en rentrant le soir à la maison qu'il a été tué par l'explosion du transistor qu'il avait piégé. Il avait oublié de le débrancher. On l'a enterré, papa, civiquement. Et sur sa pierre tombale, on a mis une plaque toute simple. Ici repose feu papa.

0: Tank, If I Were You, 9h-10, animation jeu par la Ludothèque Vivre en Jeu, demain jeudi de 14h30 à 16h30, résidence Le Parc à partir de 60 ans. C'est gratuit sur inscription, c'est au 03 29 23 39 08, organisé par le Centre Communal d'Action Sociale de Remiremont. Sylvie et Alain vont arriver avec l'horoscope, nos stations se séparent comme chaque jour. Nous allons terminer avec Laurent Voulzy, Libre.
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0: 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Bonjour à tous, nous fêtons Bernardin ce 20 mai. Alors, quelle sera l'ambiance de cette journée?
1: Bélier, la chance est avec vous, sachez profiter pleinement de cette bonne période.
0: Taureau, ne vous laissez pas parasiter par des pensées anxieuses sans réelle prise avec la réalité.
1: Les Gémeaux, l'amitié est là, vous pouvez compter sur le soutien d'une personne qui vous est proche.
0: Cancer, vous êtes dans une période décisive de votre vie, vous ne pouvez plus reculer ni même repousser le temps, vous devez donc passer à l'action.
1: Lion, souci administratif, bancaire, il vous est conseillé de prendre les devants.
0: Vierge, vous serez saisi par une véritable fièvre de dépenses qu'il faudra absolument contrôler.
1: Les balances, ce n'est pas un jour pour prendre une grande décision, mais pour observer ce qui vous met mal à l'aise.
0: Scorpion, profitez de cette journée pour liquider définitivement certains malentendus qui infestaient vos relations avec votre entourage.
1: Sagittaire, attention, de la jalousie ou une ambiance pesante peut régner au sein de votre foyer.
0: Capricorne, votre journée sera rythmée, idéale aussi pour mettre vos projets sur les rails de la réussite.
1: Les Verseaux, faites un vœu. Eh oui, il pourra se réaliser, mais plus tard.
0: Enfin, Poissons, c'est une période marquante qui s'ouvre à vous, alors profitez-en, foncez. Bonne journée à tous. Demain, vous penserez bien sûr à fêter Constantin.
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1: L'actualité en ce mercredi, hier, vers 2h30 de l'après-midi, rue de la Brasserie au Val d'Ajol, le feu a pris dans un abri de jardin. Mais ce feu s'est propagé au pavillon tout proche et le toit de la maison s'est embrasé. Les occupants ont pu sortir à temps. Au bout d'une heure, le feu était éteint. Mais les dégâts sont importants et les habitants vont être relogés par la commune. Hier, une perquisition a eu lieu au laboratoire de Nestlé Waters à Vittel. Ceci dans le cadre de l'enquête pour tromperie sur la qualité des eaux minérales par traitement. Pas moins de 40 agents de la répression des fraudes étaient sur place. Et c'était le cas aussi sur le site de Perrier à Vergès dans le Gard. Nestlé dit coopérer avec la justice dans cette affaire. Les eaux minérales ne doivent pas être traitées pour conserver leur appellation. 32 meilleurs ouvriers de France étaient réunis à Gérardmer où ils ont préparé un goûter exceptionnel. Miam miam miam. La bretelle de sortie Saint-Nabord-Moulin fermée aujourd'hui de 7h à 18h. Pour des travaux d'entretien, une déviation est en place. Décès de Françoise Didier, née Regazzoni, 76 ans, de Gérardmer, crémation dans l'intimité. Didier Grandemange, 59 ans, obsèque vendredi à 14h au funérarium de rue. Claire Pierrat, née Aubert, 89 ans, obsèque vendredi à 14h30 à l'église de la Bresse. Obsèque de Nicole Pierrat, née Didier, 86 ans, jeudi à 10h à l'église de Xon-Rue-Longemer. Sylviane Lachambre, née Pétri, 86 ans, jeudi à 10h30 à l'église de Ramonchamp. Annie Petitjean, née Jean-Roy, 75 ans, jeudi à 14h30 à l'église de Fraisse. Jean-Claude Pelletier, 53 ans, jeudi à 14h à l'église de Vanier. Isabelle Collin, 67 ans, de Remiremont, ce mercredi à 10h30 à l'église de Sainte-Marguerite. Elisabeth de Coqueborne, née de Rivière, 93 ans, ce mercredi à 14h à l'église de Plombière. Et puis, du sport avec le Giro d'Italie en cyclisme, la 10e étape contre la montre pour Filippo Ganna, le Portugais Afonso Eulalio est toujours le leader de l'épreuve. Et il y avait également du tennis de table en Pro A dames. Metz a battu Étival encore une fois 3-0. Et puis la couleur du ciel ce mercredi, du soleil et des nuages de 5 à 20 degrés. Et normalement, il ne devrait pas y avoir de pluie, même si le temps est à pas mal d'endroits menaçant. Mais des pluies, des petites pluies sont toujours possibles. Jeudi, donc demain, soleil et peu de nuages de 7 à 25 degrés. Vendredi, tout le soleil cette fois. Alors, grand et beau soleil, hein, de 8 à 27 degrés. Nous retrouverons au samedi un petit peu de nuages, il fera de 9 à 28 degrés. Et dimanche, des orages, mais normalement encore sans pluie, de 10 à 27 degrés. Le public des associatifs, vous savez, nous attribue 21 600 auditeurs de 13 ans et plus régulièrement. Donc nous vous saluons tous et vous nous retrouvez bien sûr sur les réseaux sociaux, sur le site radiodesballons.com. Bonne journée à toutes et tous avec bien sûr nos diverses stations. Elles seront peut-être 3 bientôt.
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3: Voici vos prochaines sorties avec le club vosgien de Remiremont. Bonjour Claude.
4: Bonjour Raphaël, bonjour à tous les auditeurs et tous les marcheurs. Donc voici le programme de cette fin de semaine. Départ mercredi, donc 20 mai, départ 14h au Champ de Mars, en voiture jusqu'à Rue. La balade donc sera dans le secteur de Rue sur Moselle, de Rue jusqu'à Belluée. Les responsables, Fabienne et Jean-Luc Cuny, 06 71 86 70 57. Jeudi 21, sortie thématique à l'Arboretum de Humont. Départ 13h30 au Champ de Mars, 13h40 au parking de l'étang de la Demoiselle. 6 km environ, dénivelé 80 mètres. Responsable Marc Soulier, 06 11 14 22 01. Samedi 23, rang de trail, alors comme d'habitude, départ lycée Camille Claudel, rue de la Mouline, responsable Jean-Marie Lecomte, 07 49 53 88 04. Dimanche 24, c'est la Pentecôte, donc pas de balade, mais lundi 25, lundi de la Pentecôte, donc c'est une marche d'une journée, intitulée les trois Kopf, c'est-à-dire les trois têtes, Rheinkopf, Batteriekopf et Rotenbachkopf. Donc, départ à 10h30 au Champ de Mars, donc en voiture jusqu'à la route des Crêtes, jusqu'à l'auberge de Firtsmiss. Longueur de la marche 10 km, dénivelé 462 mètres. Les responsables, Claire Botz et Dominique Guyot, 06 75 24 57 02. La durée de la marche, 4 heures. Et en cas de mauvais temps, la sortie est bien sûr annulée sur les crêtes. Voilà.
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5: Bonne matinée à tous. C'est Neymar avec vous sur Radio des Ballons jusqu'à 13h. À venir Corona, baby, baby.

0: Et c'est avec la voix d'Holly Humberstone que je vous propose de débuter cette émission, le V40, le top de Radio des Ballons. Holly Humberstone qui quitte aujourd'hui le classement avec son morceau To Love Somebody, qui était monté jusqu'en 13e position. On écoute tout de suite Lynn qui quitte aujourd'hui notre classement. Elle avait chanté Pour l'éternité avec nous pendant 10 semaines dans le V40 et elle avait atteint la 3e place.
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Et voici la dernière sortie de notre classement. Une artiste qui avait été numéro 1 du top avec Opalite. Il s'agit bien sûr de Taylor Swift.

0: Je suis ravi de vous accompagner jusqu'à midi et demi pour ce nouveau classement sur Radio des Ballons. Vous allez pouvoir retrouver à côté de la musique, bien sûr, quelques rubriques, comme par exemple tout à l'heure, votre sélection cinéma. Mais tout de suite, eh bien, on débute avec la 40e et dernière place, occupée par Gauvin Cerz, avec le titre Silence Radio. Il est avec nous depuis 11 semaines.
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La grosse actu cinéma du moment, c'est bien sûr le Festival de Cannes qui bat son plein, qui se poursuit jusqu'à samedi pour cette 79e édition. Et on revient directement dans les Vosges avec pas mal de films que vous allez pouvoir retrouver sur notre secteur, comme par exemple « C'est quoi l'amour ?», la comédie de Fabien Gorgeard avec Laure Calamy, Vincent Macaigne, Lies Salem. Et dans cette histoire, Fred demande à son ex-femme Marguerite de faire annuler leur mariage à l'église pour pouvoir s'y remarier. Mais l'histoire n'est pas si simple que ça. Elle va mener à cette famille recomposée jusqu'à Rome. Un film qui a été noté 3,8 par la presse et 3,7 par les spectateurs. Ce sont les notes d'Allociné sur 5. Et c'est donc un film qui est à retrouver cette semaine aux Variétés du Tio ainsi qu'au Majestic à Remiremont. À l'entracte de Vanier, vous allez pouvoir découvrir le film Sorda, un drame espagnol d'Eva Libertad Garcia avec Mariam Garlo et Alvaro Cervantes. C'est l'histoire d'Angela, une femme sourde, et Hector qui est entendant, et ensemble ils vont avoir un enfant. Mais Angela est inquiète, saura-t-elle créer un lien avec sa fille? Un film qui a été noté 3,9 par la presse et 4,1 par les spectateurs. Toujours à l'affiche, Juste une illusion, c'est la comédie d'Olivier Nakache et Enrique Toledano avec Louis Garrel, Camille Cotin, Pierre Lotin. Une plongée dans les années 80 pour ce film, noté 3,8 par

0: la comédie avec Alexandra Lamy, Michael, le biopic est consacré à Michael Jackson, et puis aussi Le Diable s'habille en Prada 2, la comédie avec Meryl Streep et Anne Hathaway. À noter aussi que c'est la reprise pour le cinéma du Casino du Lac à Gérardmer après quelques travaux. À Remiremont au Majestic, vous allez pouvoir retrouver un nouveau volet de la saga Star Wars. Et après la série, voici donc The Mandalorian and Grogu, un film réalisé par Jon Favreau. On y retrouve Pedro Pascal ou encore Sigourney Weaver. Et puis dans un tout autre genre, toujours au Majestic de Remiremont, il y a le film Vivaldi et moi qui vous est proposé. C'est un biopic sur le célèbre compositeur.
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Et ouais, Bruno Mars, hein, avec son tube à Just Might, il avait été numéro 1 du top de Radio des Ballons. Alors tout à l'heure, vous allez pouvoir retrouver l'horoscope de cette journée. Il y aura à 10h l'actualité. Et maintenant, place à une découverte hors classement. Voici la chanteuse Lenaïg

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1: Bonjour à tous, nous fêtons Bernardin ce 20 mai. Alors, quelle sera l'ambiance de cette journée?
2: Bélier, la chance est avec vous, sachez profiter pleinement de cette bonne période.
1: Taureau, ne vous laissez pas parasiter par des pensées anxieuses sans réelle prise avec la réalité.
2: Les Gémeaux, l'amitié est là, vous pouvez compter sur le soutien d'une personne qui vous est proche.
1: Cancer, vous êtes dans une période décisive de votre vie, vous ne pouvez plus reculer ni même repousser le temps, vous devez donc passer à l'action.
2: Lyon, soucis administratifs, bancaires.
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1: Bonjour à tous, nous fêtons Bernardin ce 20 mai. Alors, quelle sera l'ambiance de cette journée?
2: Bélier, la chance est avec vous, sachez profiter pleinement de cette bonne période.
1: Taureau, ne vous laissez pas parasiter par des pensées anxieuses sans réelle prise avec la réalité.
2: Les Gémeaux, l'amitié est là, vous pouvez compter sur le soutien d'une personne qui vous est proche.
1: Cancer, vous êtes dans une période décisive de votre vie, vous ne pouvez plus reculer ni même repousser le temps, vous devez donc passer à l'action.
2: Lyon, soucis administratifs, bancaires, il vous est conseillé de prendre les devants.
1: Vierge, vous serez saisi par une véritable fièvre de dépenses qu'il faudra absolument contrôler.
2: Les balances, ce n'est pas un jour pour prendre une grande décision, mais pour observer ce qui vous met mal à l'aise.
1: Scorpion, profitez de cette journée pour liquider définitivement certains malentendus qui infestaient vos relations avec votre entourage.
2: Sagittaire, attention, de la jalousie ou une ambiance pesante peut régner au sein de votre foyer.
1: Capricorne, votre journée sera rythmée, idéale aussi pour mettre vos projets sur les rails de la réussite.
2: Les Verseaux, faites un vœu, et oui, il pourra se réaliser, mais plus tard.
1: Enfin, Poissons, c'est une période marquante qui s'ouvre à vous, alors profitez-en, foncez. Bonne journée à tous, demain vous penserez bien sûr à fêter Constantin.
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le feu était éteint, mais les dégâts sont importants et les habitants vont être relogés par la commune. Hier, une perquisition a eu lieu au laboratoire de Nestlé Waters à Vittel, ceci dans le cadre de l'enquête pour tromperie sur la qualité des eaux minérales par traitement. Pas moins de 40 agents de la répression des fraudes étaient sur place, et c'était le cas aussi sur le site de Perrier à Vergès dans le Gard. Nestlé dit coopérer avec la justice dans cette affaire. Les eaux minérales ne doivent pas être traitées pour conserver leur appellation. 32 meilleurs ouvriers de France étaient réunis à Gérardmer où ils ont préparé un goûter exceptionnel. Miam miam miam. La bretelle de sortie Saint-Nabord-Moulin fermée aujourd'hui de 7h à 18h pour des travaux d'entretien. Une déviation est en place. Décès de Françoise Didier, née Regazzoni, 76 ans, de Gérardmer, crémation dans l'intimité. Didier Grandemange, 59 ans, obsèque vendredi à 14h au funérarium de rue. Claire Pierrat, née Aubert, 89 ans, obsèque vendredi à 14h30 à l'église de la Bresse. Obsèque de Nicole Pierrat, née Didier, 86 ans, jeudi à 10h à l'église de Xon-Rue-Longemer. Sylviane Lachambre, née Pétri, 86 ans, jeudi à 10h30 à l'église de Ramonchamp. Annie Petitjean, née Jean-Roy, 75 ans, jeudi à 14h30 à l'église de Fraisse. Jean-Claude Pelletier, 53 ans, jeudi à 14h à l'église de Vanier. Isabelle Collin, 67 ans, de Remiremont, ce mercredi à 10h30 à l'église de Sainte-Marguerite. Elisabeth de Coquebourne, née de Rivière, 93 ans, ce mercredi à 14h à l'église de Plombières. Et puis, du sport avec le Giro d'Italie en cyclisme, la 10e étape contre la montre pour Filippo Ganna, le Portugais Afonso Eulalio est toujours le leader de l'épreuve. Et il y avait également du tennis de table en Pro A dames. Metz a battu Étival encore une fois 3-0. Et puis la couleur du ciel ce mercredi, du soleil et des nuages de 5 à 20 degrés. Et normalement, il ne devrait pas y avoir de pluie, même si le temps est à pas mal d'endroits menaçant. Mais des pluies, des petites pluies sont toujours possibles. Jeudi, donc demain, soleil et peu de nuages, de 7 à 25 degrés. Vendredi, tout le soleil cette fois, alors grand et beau soleil, hein, de 8 à 27 degrés. Nous trouverons samedi un petit peu de nuages, il fera de 9 à 28 degrés. Et dimanche, des orages, mais normalement encore sans pluie, de 10 à 27 degrés. Le public des associatifs, vous savez, nous attribue 21 600 auditeurs de 13 ans et plus régulièrement. Donc nous vous saluons tous et vous nous retrouvez bien sûr sur les réseaux sociaux, sur le site radiodesballons.com. Bonne journée à toutes et tous avec bien sûr nos diverses stations. Elles seront peut-être trois bientôt.

0: Et nous sommes donc de retour dans le V40, le top de Radio des Ballons, avec la première entrée du jour en 38e position. Et c'est une collab avec le chanteur américain Ilaya, chanteur d'origine marocaine, qui a invité Gims pour un tout nouveau titre. Ça s'appelle La Bobo.
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La Boubou Games accompagnait Ilaya sur ce nouveau titre. Dermot Kennedy est avec nous depuis 12 semaines. C'est 5 positions de perdu pour son titre Funeral.

Drive Safe. Belle collaboration entre Miles Smith et Niall Horan pour ce titre classé 36e du top et qui a perdu 7 places. Et avec 5 positions de moins, on retrouve Elena, ancienne numéro 1, avec le titre Capuche.

0: Et nous en sommes à la 34e position du V40 et c'est une entrée que je vous propose de découvrir aujourd'hui avec le titre Sorry Papi, proposé par le DJ et producteur allemand Topic. Il est associé avec la rappeuse américaine, celle qui est d'origine mexicaine, Becky J. Voici donc ce morceau avec un sample de la Colette Diala qui va certainement vous rappeler quelques souvenirs pour certains.
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Lewis Capaldi, pour sa deuxième semaine de présence dans le V40, vient déjà de gagner 4 places. Il nous interprétait Stay Love. This Is, eh bien, on le retrouve avec Kid Cudi pour un titre qui s'était classé en première place de notre V40. Voici donc Try, Try, Try.

0: Et avant de retrouver tout à l'heure un nouvel agenda sur Radio des Ballons, bien voici encore une entrée en 31e position. Voici Sound of Legend, le retour de l'électro à la française, spécialiste des reprises. Voici donc San Francisco, un titre de Scott McKenzie à l'origine, interprété en 1967.
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1: La vie au pays de Remiremont, un atelier d'écriture avec Laurence Van Aeren, auteure et animatrice professionnelle. Elle propose un cycle d'ateliers d'écriture une fois par mois jusqu'en juin. Vous pourrez vous essayer au plaisir des mots samedi 23 mai de 14h à 17h à la médiathèque intercommunale Le Cercle. C'est gratuit, c'est sur inscription, organisé donc par la médiathèque. Les fléchettes traditionnelles Master de Ligue 2026, équipe le samedi à 10h, doublette le dimanche à 10h, individuel le dimanche à partir de 13h30. C'est samedi 23 et dimanche 24 mai au gymnase Charlet. Entrée libre, renseignements et inscriptions au 06 30 99 49 46, organisé par le club d'artistes. Dimanche 24 mai, stage de danse venu exceptionnel de Jonathan Genvrin, professeur de la Star Academy, pour deux stages de danse. Le premier stage de 10h à midi, le deuxième stage de 14h à 16h au gymnase donc du Tertre, adhérent à la Danse Moderne Academy, c'est 45€. Non adhérent à la Danse Moderne Academy, donc 50€. Réservation sur www.loasso.com, association-dance-moderne-academy. Enfin, vous trouverez en tant que bon spécialiste de l'Internet. Samedi 23 mai, ce sera la Nuit Européenne des Musées. De 20h à 23h, l'entrée est libre et gratuite. Au musée Charles de Bruyère, de 20h à 23h, exposition. Auguste Jacquot, artiste et lithographe. Et de 1974 à 1967, c'est comme ça qu'il a vécu. À 20h, présentation de l'exposition par le conservateur. De 20h à 23h, jeu de piste d'hier à aujourd'hui, les ancêtres de nos objets au quotidien. Et puis à 21h et 22h, visite guidée, découvrir le musée. Musée Charles Fréry, de 20h à 23h, l'exposition La forêt céleste d'Arnaud Clair et rencontre avec l'artiste. De 20h à 23h, jeu de piste, enquête au musée. Et à 20h, 21h, 22h, visite guidée dans la maison du collectionneur. Bon moment à passer donc en moment de cette nuit des musées. Et puis Auguste Jacquot, l'exposition au musée Charles de Bruyère du 18 au 24 mai. Ce sera l'exposition d'Auguste Jacquot, donc artiste et lithographe. Et l'exposition présente son fonds d'atelier donné par son arrière-petite-fille quand même.
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0: Et oui, et tout juste 30e dans notre classement, Mick, avec son titre Fabulous, qui perd 6 places. Et ça monte pour Zaoui avec Stéphane. Leur collaboration sur le titre Love Noir est en progression de 4 places.
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Dis-moi où, c'était Julien Libin avec Ota, 28e aujourd'hui dans le V40 avec 6 places de moins. C'est un titre qui avait été numéro 1 du top. Bientôt l'heure de retrouver vos offres d'emploi vosgiennes, mais avant cela, eh bien on écoute Olivia Rodrigo qui gagne 7 places avec son dernier titre, Drop Dead.

La Syrie Duhou, basée à Ramonchamp, est à la recherche d'un opérateur de machine. C'est pour un poste à 35 heures. Et puis, on recherche également un trieur pour un poste, là encore, à 35 heures. Alors, pour ces deux offres, vous pouvez contacter le 03 29 25 01 93 ou bien écrire à l'adresse conta@syrieduhou.fr. L'auberge des sources située au Haut-du-Thème, Château-Lambert, est à la recherche d'un employé polyvalent de restaurant. C'est pour un job d'été, un CDD de 2 mois à 35 heures par semaine. Un poste qui est ouvert aux débutants. Alors vous pouvez vous rendre directement sur place ou bien envoyer votre CV à l'adresse auberge.des.sources@gmail.com. Une entreprise de Remiremont est à la recherche d'un conseiller de vente et service après-vente multimédia pour un contrat à durée déterminée de 12 mois. Alors c'est un contrat d'apprentissage précisément qui vous est proposé pour préparer des titres professionnels d'employé commercial ou bien conseiller de vente. À noter que ce contrat d'apprentissage est ouvert à tout le monde. À Saint-Étienne-les-Remiremont, un médiateur culturel est recherché pour encadrer la microfolie. Alors, c'est tout simplement un dispositif national chargé d'encourager la création artistique et de favoriser l'accès aux œuvres d'art. C'est donc un contrat à durée déterminée de 3 mois à temps partiel, 20 heures par semaine, qui vous est proposé pour ce poste, qui est ouvert aux débutants avec une formation Bac plus 2 ou équivalent. Il faut être également titulaire du permis pour postuler. À Arches, on recherche un technicien support informatique pour une mission intérimaire de 6 mois à 35 heures par semaine avec au moins 4 ans d'expérience et la maîtrise de l'anglais obligatoire. Une entreprise basée sur Elouette à la recherche d'un conducteur de machines de conditionnement pour une mission intérimaire de 3 mois à 35 heures par semaine avec au moins 1 an d'expérience. La municipalité de Xertigny est à la recherche d'un chargé de communication. C'est pour un contrat à durée déterminée de 12 mois à temps partiel.

0: payés pour un poste en CDI à 39 heures par semaine, à pourvoir dès le 15 juin et avec au moins un an d'expérience.
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0: Night at the Opera. C'est un titre qui progresse d'une place. Nous étions avec Emei. Elle est donc 26e du V40. Mimi Webb, ancienne numéro 5, a perdu 5 places avec Eyes Closed.
1: Passé un très très bon moment.

Et à 11h, vous avez rendez-vous sur Radio des Ballons pour un nouvel agenda. Le V40 se poursuit bien sûr jusqu'à midi et demi. Raphaël, pour vous accompagner, et hors classement, on découvre le nouveau titre d'Eliott. On l'avait découvert avec la reprise de la Camisa Negra. Eh bien, voici son petit dernier, On s'oubliera.

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0: sur le site se fait uniquement par navette. Elles seront gratuites et vont naviguer tout au long de la soirée. Elles partiront depuis le parking du musée situé rue de la Gare. Et pour plus de détails, rendez-vous sur le site hautemine.com. À Ramonchamp, la municipalité vous propose une sortie nature pour le samedi 23 mai avec un guide qui vous proposera de marcher et de découvrir l'histoire locale, le patrimoine forestier, la botanique, les effets du réchauffement climatique. Alors le départ sera donné à 14h devant la mairie, c'est gratuit, mais il faut s'inscrire au 06 62 51 66 90. Au Tio, vous allez pouvoir assister à l'élection de Miss 15-17 Vosges, prévue pour le dimanche 24 mai à la médiathèque. Ouverture des portes à 13h30, entrée à 16€ par personne, 10€ pour les enfants de 5 à 11 ans, avec buvette sur place. Possibilité de réserver des places avec l'adresse miss1517vosges@free.fr. La société de pêche La Truite de Ventron organise un concours de pêche à la truite baguée. Ce sera à l'étang des Chauproies le dimanche 24 mai. Inscription sur place dès 7h. Ce sera 20€ la journée et 10€ pour les moins de 10 ans avec plusieurs lots à remporter. Restauration possible avec un menu à 16€ pour lequel il faut réserver au 07 61 47 70 81. Dans le cadre de la foire au beignet qui est prévue pour le 7 juin au Tio, il va y avoir l'élection de Miss et Mister Beignet organisée par Anime Tio. Et vous devez vous inscrire avant le 25 mai par mail avec l'adresse animetio88160@gmail.com ou encore par téléphone au 06 88 07 78 15. Le comité des fêtes du Ménil vous propose le marché aux puces et de l'artisanat pour le lundi de Pentecôte, le 25 mai. Ce sera de 6h à 18h à côté de la familiale. Vous pouvez, pour les emplacements, réserver au 06 51 55 06 12 ou encore vous procurer des bulletins d'inscription en mairie. Le club de foot, le FC Saint-Maurice-Fraisse, organise un concours de belote le samedi 30 mai à partir de 19h à la salle des fêtes de Fraisse avec de nombreux lots à gagner, buvettes et petites restaurations sur place. Alors ce sera 16€ par équipe. Vous pouvez donc vous renseigner au 06 47 20 34 48. L'épreuve cycliste, le Tour des Vosges, va passer par le Tio le samedi 30 mai. Et il va y avoir des perturbations au niveau de la circulation entre 9h et 15h. Avenue de la Résistance, rue de la Favée, rue du Vaxeux et voie verte.
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Sam Impala, accompagné par Jenny. C'est bien sûr le titre Dracula, la version remix. C'est qui se retrouve aujourd'hui 24e du V40. 7 places de gagné pour ce morceau, qui est suivi par Megan Trainor. On la retrouve avec Galen Girl. Elle perd.

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Le V40, le top de Radio des Ballons se poursuit et vous avez reconnu Pierre Demar en 22e position avec son nouveau titre Je pense à vous. Il a gagné 3 places et c'est 2 de mieux pour Alain Sio qui nous interprète Bye Bye.

Et voilà, on vient de passer la moitié du V40, une 20e position occupée par Angèle avec les Justice What You Want. Ils avaient été numéro 2 du top et c'est 5 places de perdu cette semaine. Ça descend également pour Zao avec MC Solar, comme Caroline, 6 places de moins.

Même si elle a perdu deux places, elle continue de chanter Heureux, Heureux. Il s'agissait de Saba. En 17e position du top, voici David Guetta avec iPad Sound. Walk it away.

La Bosse, le titre de Marguerite est classé 16e du V40. Elle avait été numéro 2 de notre top avec nous depuis 9 semaines. Et on retrouve maintenant Swally qui a progressé de 4 places avec Moral, titre qu'il partage avec Jenny Aiko.

la plus grosse progression de la semaine, c'est pour Céline. En effet, Céline Dion a gagné 12 places avec Dansons, le titre que lui a concocté Jean-Jacques Goldman. Voici maintenant, dans un autre style, Evanescence, Who Will You Follow, et ça monte de 8 places.

Encore deux places de mieux pour Stick in Heaven, le titre que nous interprétait Noga Erez. Gims, vous l'avez entendu un petit peu plus tôt dans cette émission pour sa collab avec Ilaya, bien le voici en solo sur le titre Soleil qui monte de 6 places.

Et oui, Théodora, vous l'avez reconnue, hein, ancienne numéro 1 du V40 avec Miss Kitoko, a perdu aujourd'hui 3 places. Le 9e du jour, eh bien, c'est Joseph Kamel. On l'écoute avec Crash, 3 places de gagnées.

0: Tout juste à midi sur Radio des Ballons, vous allez pouvoir retrouver un nouvel agenda. Puis ensemble, eh bien, on va se faire la toute dernière ligne droite de ce V40 qui se poursuit jusqu'à midi et demi. Encore des titres sympas qui arrivent. Et hors classement, je vous propose une découverte avec Paul Monkey qui nous propose Orgazé.
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0: C'est samedi 23 à dimanche 24 mai au gymnase Charlet. Entrée libre, renseignements et inscriptions au 06 30 99 49 46, organisé par le club d'artistes. Dimanche 24 mai, stage de danse, venue exceptionnelle de Jonathan Genvrin, professeur de la Star Academy, pour deux stages de danse. Le premier stage de 10h à midi, le deuxième stage de 14h à 16h, au gymnase donc du Tertre, adhérent à la Danse Moderne Academy, c'est 45 euros. Non adhérents à la Danse Moderne Academy, donc 50 euros. Réservation sur www.loasso.com, association-dance-moderne-academy. Enfin, vous trouverez en tant que bon spécialiste de l'Internet. Samedi 23 mai, ce sera la Nuit Européenne des Musées. De 20h à 23h, l'entrée est libre et gratuite. Au musée Charles de Bruyère, de 20h à 23h, exposition. Auguste Jacquot, artiste et lithographe. De 1974 à 1967, c'est comme ça qu'il a vécu. À 20h, présentation de l'exposition par le conservateur. De 20h à 23h, jeu de piste d'hier à aujourd'hui, les ancêtres de nos objets au quotidien. Et puis à 21h et 22h, visite guidée, découvrir le musée. Musée Charles Fréry, de 20h à 23h, l'exposition La Forêt Céleste d'Arnaud Clair et rencontre avec l'artiste. De 20h à 23h, jeu de piste, enquête au musée. Et à 20h, 21h, 22h, visite guidée dans la maison du collectionneur. Bon moment à passer donc en moment de cette nuit des musées. Et puis Auguste Jacquot, l'exposition au musée Charles de Bruyère du 18 au 24 mai. Ce sera l'exposition d'Auguste Jacquot, donc artiste et lithographe. Et l'exposition présente son fond d'atelier donné par son arrière-petite-fille quand même.
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Le titre de Lynn qui a gagné 3 places cette semaine, 8e du top de Radio des Ballons. Charlotte Cardin, bien, on la retrouve avec 5 positions de perdu, en 7e place avec The Way We Touch, elle avait été numéro 1.

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1: C'est avec trois places de gagné que vous venez d'écouter Louane pour son titre Conduire. En cinquième position du top, eh bien voici Ochi. Bonjour docteur, c'est son nouveau titre et c'est une place de mieux. Numéro 5 du V40.
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0: Il chantait Frérot, c'était bien sûr Jérémy Frérot qui a donc perdu une petite place pour se retrouver quatrième. On arrive donc tranquillement sur le podium de ce V40 et sur la troisième marche, eh bien voici le titre qui était numéro 1 du dernier V40, à savoir New Religion que nous propose Bibi Rexha.
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Et oui, ils sont donc deuxième, hein, les BTS, le groupe sud-coréen, avec le titre Swim, ils ont gagné deux places. Je vous annonce qu'à 12h30 sur Radio des Ballons, vous allez pouvoir retrouver l'actualité de cette journée. Et sans plus attendre, eh bien, on écoute qui est numéro 1 de ce V40. C'est donc Auria, elle a gagné 4 places avec Soirée mondaine.

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L'actualité en ce mercredi, hier, vers 2h30 de l'après-midi, rue de la Brasserie au Val d'Ajol, le feu a pris dans un abri de jardin, mais ce feu s'est propagé au pavillon tout proche et le toit de la maison s'est embrasé. Les occupants ont pu sortir à temps. Au bout d'une heure, le feu était éteint, mais les dégâts sont importants et les habitants vont être relogés par la commune. Hier, une perquisition a eu lieu au laboratoire de Nestlé Waters à Vittel, ceci dans le cadre de l'enquête pour tromperie sur la qualité des eaux minérales par traitement. Pas moins de 40 agents de la répression des fraudes étaient sur place, et c'était le cas aussi sur le site de Perrier à Vergès dans le Gard. Nestlé dit coopérer avec la justice dans cette affaire. Les eaux minérales ne doivent pas être traitées pour conserver leur appellation. 32 meilleurs ouvriers de France étaient réunis à Gérardmer où ils ont préparé un goûter exceptionnel. Miam, miam, miam. La bretelle de sortie Saint-Nabord-Moulin fermée aujourd'hui de 7h à 18h pour des travaux d'entretien. Une déviation est en place. Décès de Françoise Didier, née Regazzoni, 76 ans, de Gérardmer, crémation dans l'intimité. Didier Grandemange, 59 ans, obsèque vendredi à 14h au funérarium de rue. Claire Pierrat, née Aubert, 89 ans, obsèque vendredi à 14h30 à l'église de la Bresse. Obsèque de Nicole Pierrat, née Didier, 86 ans, jeudi à 10h à l'église de Xon-Rue-Longemer. Sylviane Lachambre, née Pétri, 86 ans, jeudi à 10h30 à l'église de Ramonchamp. Annie Petitjean, née Jean-Roy, 75 ans, jeudi à 14h30 à l'église de Fraisse. Jean-Claude Pelletier, 53 ans, jeudi à 14h à l'église de Vanier. Isabelle Collin, 67 ans, de Remiremont, ce mercredi à 10h30 à l'église de Sainte-Marguerite. Elisabeth de Coqueborne, née de Rivière, 93 ans, ce mercredi à 14h à l'église de Plombières. Et puis, du sport avec le Giro d'Italie en cyclisme, la 10e étape contre la montre pour Filippo Ganna, le Portugais Afonso Eulalio est toujours le leader de l'épreuve. Et il y avait également du tennis de table en Pro A dames. Metz a battu Étival encore une fois 3-0. Et puis la couleur du ciel ce mercredi, du soleil et des nuages de 5 à 20 degrés. Et normalement, il ne devrait pas y avoir de pluie, même si le temps est à pas mal d'endroits menaçant. Mais des pluies, des petites pluies sont toujours possibles. Jeudi, donc demain, soleil et peu de nuages de 7 à 25 degrés. Vendredi, tout le soleil cette fois. Alors, grand et beau soleil, hein, de 8 à 27 degrés. Nous retrouverons au samedi un petit peu de nuages, il fera de 9 à 28 degrés, et dimanche, des orages, mais normalement encore sans pluie, de 10 à 27 degrés. Le public des associatifs, vous savez, nous attribue 21 600 auditeurs de 13 ans et plus régulièrement. Donc nous vous saluons tous et vous nous retrouvez bien sûr sur les réseaux sociaux, sur le site radiodesballons.com. Bonne journée à toutes et tous avec bien sûr nos diverses stations. Elles seront peut-être trois bientôt.

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1: Midi 50 sur Radio des Ballons, nous allons nous quitter avec Sid Pauline tous les jours. Merci pour votre fidélité, c'était Naïma. Très belle fin de journée à tous, je vous donne rendez-vous demain.

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1: Le coup de cœur télévisé en ce mercredi. France 2 propose L'Or Bleu à 21h10. C'est la série avec Barbara Probst, Samir Boitard. Le premier épisode était 1986 chez les Ravanel. La fête bat son plein pour célébrer le mariage d'Alice et Franck Ravanel. Ils sont plus amoureux que jamais et l'avenir leur promet d'être radieux. À suivre. Deuxième épisode à 22h exactement. Et puis France 4 propose Divine, le film d'Ouda Benyamina, drame français de 2016 dans un ghetto où se côtoient trafic et religion. Dounia a soif de pouvoir et de réussite. Soutenue par Maïmouna, sa meilleure amie, elle décide de suivre les traces de Rebecca, une dealeuse respectée. Sa rencontre avec Jiggy, un jeune danseur troublant de sensualité, va bouleverser son quotidien. C'est Arte qui propose Le procès Goldman, film de Cédric Kahn, le drame français de 2023 avec Harry Vortalter et Jeremy Lewin. En novembre 1975 débute le deuxième procès de Pierre Goldman, militant d'extrême gauche, condamné en première instance à la réclusion criminelle à perpétuité pour 4 braquages à main armée, dont un ayant entraîné la mort de 2 pharmaciennes. Sur Vosges TV, à 20h45, la case de Grand Est, les cigares de la préfecture de Jean Vasque. Le 17 mai 1957, Henriette Trémaux, épouse du préfet du Bas-Rhin, est tuée dans l'enceinte de la préfecture de Strasbourg par l'explosion d'une boîte à cigares piégée. C'est une histoire de terrorisme, mais également une histoire de géopolitique européenne et mondiale. Comment Strasbourg s'est retrouvée au centre d'une Europe qui se déchire après s'être alliée pour anéantir le nazisme sur le vieux continent. Dans cette affaire, nous retrouvons tous les ingrédients de ce qui nourrit l'histoire de l'espionnage russe en Occident depuis 80 ans. Et puis, espionnage, désinformation, manipulation et même meurtre.

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1: L'actualité en ce mercredi, hier, vers 2h30 de l'après-midi, rue de la Brasserie au Val d'Ajol, le feu a pris dans un abri de jardin. Mais ce feu s'est propagé au pavillon tout proche et le toit de la maison s'est embrasé. Les occupants ont pu sortir à temps. Au bout d'une heure, le feu était éteint. Mais les dégâts sont importants et les habitants vont être relogés par la commune. Hier, une perquisition a eu lieu au laboratoire de Nestlé Waters à Vittel, ceci dans le cadre de l'enquête pour tromperie sur la qualité des eaux minérales par traitement. Pas moins de 40 agents de la répression des fraudes étaient sur place, et c'était le cas aussi sur le site de Perrier à Vergès dans le Gard. Nestlé dit coopérer avec la justice dans cette affaire. Les eaux minérales ne doivent pas être traitées pour conserver leur appellation. 32 meilleurs ouvriers de France étaient réunis à Gérardmer où ils ont préparé un goûter exceptionnel. Miam, miam, miam. La bretelle de sortie Saint-Nabord-Moulin fermée aujourd'hui de 7h à 18h pour des travaux d'entretien. Une déviation est en place. Décès de Françoise Didier, née Regazzoni, 76 ans, de Gérardmer, crémation dans l'intimité. Didier Grandemange, 59 ans, obsèque vendredi à 14h au funérarium de rue. Claire Pierrat, née Aubert, 89 ans, obsèque vendredi à 14h30 à l'église de la Bresse. Obsèque de Nicole Pierrat, née Didier, 86 ans, jeudi à 10h à l'église de Xon-Rue-Longemer. Sylviane Lachambre, née Pétri, 86 ans, jeudi à 10h30 à l'église de Ramonchamp. Annie Petitjean, née Jean-Roy, 75 ans, jeudi à 14h30 à l'église de Fraisse. Jean-Claude Pelletier, 53 ans, jeudi à 14h à l'église de Vanier. Isabelle Collin, 67 ans, de Remiremont, ce mercredi à 10h30 à l'église de Sainte-Marguerite. Elisabeth de Cockborn, née de Rivière, 93 ans, ce mercredi à 14h à l'église de Plombières. Et puis, du sport avec le Giro d'Italie en cyclisme, la 10e étape contre la montre pour Filippo Ganna, le Portugais Afonso Eulalio est toujours le leader de l'épreuve. Et il y avait également du tennis de table en Pro A dames. Metz a battu Étival encore une fois 3-0. Et puis la couleur du ciel ce mercredi, du soleil et des nuages de 5 à 20 degrés. Et normalement, il ne devrait pas y avoir de pluie, même si le temps est à pas mal d'endroits menaçant. Mais des pluies, des petites pluies sont toujours possibles. Jeudi, donc demain, soleil et peu de nuages de 7 à 25 degrés. Vendredi, tout le soleil cette fois. Alors, grand et beau soleil, hein, de 8 à 27 degrés. Nous retrouverons samedi un petit peu de nuages, il fera de 9 à 28 degrés, et dimanche des orages, mais normalement encore sans pluie, de 10 à 27 degrés. Le public des associatifs, vous savez, nous attribue 21 600 auditeurs de 13 ans et plus régulièrement. Donc nous vous saluons tous et vous nous retrouvez bien sûr sur les réseaux sociaux, sur le site radiodesballons.com. Bonne journée à toutes et tous avec bien sûr nos diverses stations. Elles seront peut-être trois bientôt.

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0: La grosse actu cinéma du moment, c'est bien sûr le Festival de Cannes qui bat son plein, qui se poursuit jusqu'à samedi pour cette 79e édition. Et on revient directement dans les Vosges avec pas mal de films que vous allez pouvoir retrouver sur notre secteur. Comme par exemple, C'est quoi l'amour ? La comédie de Fabien Gorgeard avec Laure Calamy, Vincent Macaigne, Lies Salem. Et dans cette histoire, Fred demande à son ex-femme Marguerite de faire annuler leur mariage à l'église pour pouvoir s'y remarier. Mais l'histoire n'est pas si simple que ça. Elle va mener cette famille recomposée jusqu'à Rome. Un film qui a été noté 3,8 par la presse et 3,7 par les spectateurs. Ce sont les notes d'Allociné sur 5. Et c'est donc un film qui est à retrouver cette semaine aux Variétés du Tio ainsi qu'au Majestic à Remiremont. À l'entracte de Vanier, vous allez pouvoir découvrir le film Sorda, un drame espagnol d'Eva Libertad Garcia avec Mariam Garlo et Alvaro Cervantes. C'est l'histoire d'Angela, une femme sourde, et Hector qui est entendant, et ensemble ils vont avoir un enfant. Mais Angela est inquiète, saura-t-elle créer un lien avec sa fille? Un film qui a été noté 3,9 par la presse et 4,1 par les spectateurs. Toujours à l'affiche, Juste une illusion, c'est la comédie d'Olivier Nakache et Enrique Toledano avec Louis Garrel, Camille Cotin, Pierre Lotin. Une plongée dans les années 80 pour ce film, noté 3,8 par la presse et 4,1 par les spectateurs. À voir encore cette semaine au grand écran à la Bresse et puis au Majestic à Remiremont. À la MCL de Gérardmer, vous pourrez découvrir en ce moment Romeria, drame espagnol de Carla Simón. L'histoire, c'est celle de Marina, adoptée, et elle doit renouer avec une partie de sa véritable famille afin d'obtenir un document d'état civil. De bonnes notes pour ce film, noté 3,8 par la presse et 3,5 par les spectateurs. Dans de nombreuses salles, eh bien, il y a toujours les films qui sont à l'affiche depuis plusieurs semaines maintenant pour le plaisir. La comédie avec Alexandra Lamy, Michael, le biopic est consacré à Michael Jackson, et puis aussi Le Diable s'habille en Prada 2, la comédie avec Meryl Streep et Anne Hathaway. À noter aussi que c'est la reprise pour le cinéma du Casino du Lac à Gérardmer après quelques travaux. À Remiremont, au Majestic, vous allez pouvoir retrouver un nouveau volet de la saga Star Wars. Et après la série, voici donc The Mandalorian and Grogu, un film réalisé par Jon Favreau. On y retrouve Pedro Pascal ou encore Sigourney Weaver. Et puis dans un tout autre genre, toujours au Majestic de Remiremont, il y a le film Vivaldi et moi qui vous est proposé. C'est un biopic sur le célèbre compositeur.
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0: c'est l'agenda du pays de Remiremont.
1: La vie au pays de Remiremont, un atelier d'écriture avec Laurence Van Aeren, auteure et animatrice professionnelle. Elle propose un cycle d'ateliers d'écriture une fois par mois jusqu'en juin. Vous pourrez vous essayer au plaisir des mots samedi 23 mai de 14h à 17h à la médiathèque intercommunale Le Cercle. C'est gratuit, c'est sur inscription, organisé donc par la médiathèque. Les fléchettes traditionnelles Master de Ligue 2026, équipe le samedi à 10h, doublette le dimanche à 10h, individuel le dimanche à partir de 13h30, c'est samedi 23 et dimanche 24 mai au gymnase Charlet, entrée libre, renseignements et inscriptions au 06 30 99 49 46, organisé par le club d'artistes. Dimanche 24 mai, stage de danse venu exceptionnel de Jonathan Genvrin, professeur de la Star Academy, pour deux stages de danse. Le premier stage de 10h à midi, le deuxième stage de 14h à 16h au gymnase donc du Tertre. Adhérent à la Danse Moderne Academy, c'est 45 euros. Non adhérent à la Danse Moderne Academy, donc 50 euros. Réservation sur www.lloasso.com, association-dance-moderne-académie. Enfin, vous trouverez en tant que bon spécialiste de l'Internet. Samedi 23 mai, ce sera à la Nuit Européenne des Musées, de 20h à 23h. L'entrée est libre et gratuite. Au musée Charles de Bruyère, de 20h à 23h, exposition. Auguste Jacquot, artiste et lithographe. Et de 1974 à 1967, c'est comme ça qu'il a vécu. À 20h, présentation de l'exposition par le conservateur. De 20h à 23h, jeu de piste, d'hier à aujourd'hui, les ancêtres de nos objets au quotidien. Et puis à 21h et 22h, visite guidée, découvrir le musée. Musée Charles Fréry, de 20h à 23h, l'exposition La forêt céleste d'Arnaud Clair et rencontre avec l'artiste. De 20h à 23h, jeu de piste, enquête au musée. Et à 20h, 21h, 22h, visite guidée dans la maison du collectionneur. Bon moment à passer donc en moment de cette nuit des musées. Et puis Auguste Jacquot, l'exposition au musée Charles de Bruyère du 18 au 24 mai. Ce sera l'exposition d'Auguste Jacquot, donc artiste et lithographe. Et l'exposition présente son fonds d'atelier donné par son arrière-petite-fille, quand même.
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2: La vie au pays de Remiremont, un atelier d'écriture avec Laurence Van Aeren, auteure et animatrice professionnelle. Elle propose un cycle d'ateliers d'écriture une fois par mois jusqu'en juin. Vous pourrez vous essayer au plaisir des mots samedi 23 mai de 14h à 17h à la médiathèque intercommunale Le Cercle. C'est gratuit, c'est sur inscription, organisé donc par la médiathèque. Les fléchettes traditionnelles Master de Ligue 2026, équipe le samedi à 10h, doublette le dimanche à 10h, individuel le dimanche à partir de 13h30, c'est samedi 23 et dimanche 24 mai au gymnase Charlet, entrée libre, renseignements et inscriptions au 06 30 99 49 46, organisé par le club d'artistes. Dimanche 24 mai, stage de danse, venue exceptionnelle de Jonathan Genvrin, professeur de la Star Academy, pour deux stages de danse. Le premier stage de 10h à midi, le deuxième stage de 14h à 16h, au gymnase donc du Tertre, adhérent à la Danse Moderne Academy, c'est 45€, non adhérent à la Danse Moderne Academy, donc 50€, réservation sur www.loasso.com, association-danse-moderne-académie. Enfin, vous trouverez en tant que bon spécialiste de l'Internet. Samedi 23 mai, ce sera la Nuit Européenne des Musées, de 20h à 23h, l'entrée est libre et gratuite. Au musée Charles de Bruyère, de 20h à 23h, exposition, Auguste Jacquot, artiste et lithographe, de 1974 à 1967, c'est comme ça qu'il a vécu. À 20h, présentation de l'exposition par le conservateur. De 20h à 23h, jeu de piste d'hier à aujourd'hui, les ancêtres de nos objets au quotidien. Et puis à 21h et 22h, visite guidée, découvrir le musée. Musée Charles Fréry, de 20h à 23h, l'exposition La forêt céleste d'Arnaud Clair et rencontre avec l'artiste. De 20h à 23h, jeu de piste, enquête au musée. Et à 20h, 21h, 22h, visite guidée dans la maison du collectionneur. Bon moment à passer donc au moment de cette nuit des musées. Et puis Auguste Jacquot, l'exposition au musée Charles de Bruyère du 18 au 24 mai. Ce sera l'exposition d'Auguste Jacquot, donc artiste et lithographe. Et l'exposition présente son fonds d'atelier donné par son arrière-petite-fille quand même.
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1: La série Duo, basée à Ramonchamp, est à la recherche d'un opérateur de machine. C'est pour un poste à 35 heures. Et puis, on recherche également un trieur pour un poste, là encore, à 35 heures. Alors, pour ces deux offres, vous pouvez contacter le 03 29 25 01 93 ou bien écrire à l'adresse conta@siriduhou.fr. L'auberge des sources située au Duthem Château Lambert est à la recherche d'un employé polyvalent de restaurant. C'est pour un job d'été, un CDD de 2 mois à 35 heures par semaine. Un poste qui est ouvert aux débutants. Alors vous pouvez vous rendre directement sur place ou bien envoyer votre CV à l'adresse auberge.d.source@gmail.com. Une entreprise de Remiremont est à la recherche d'un conseiller de vente et service après-vente multimédia pour un contrat à durée déterminée de 12 mois. Alors c'est un contrat d'apprentissage précisément qui vous est proposé pour préparer des titres professionnels d'employé commercial ou bien conseiller de vente. À noter que ce contrat d'apprentissage est ouvert à tout le monde. À Saint-Étienne-les-Remiremont, un médiateur culturel est recherché pour encadrer la microfolie. Alors, c'est tout simplement un dispositif national chargé d'encourager la création artistique et de favoriser l'accès aux œuvres d'art. C'est donc un contrat à durée déterminée de 3 mois à temps partiel, 20 heures par semaine, qui vous est proposé pour ce poste, qui est ouvert aux débutants avec une formation Bac plus 2 ou équivalent. Il faut être également titulaire du permis pour postuler. À Arches, on recherche un technicien support informatique pour une mission intérimaire de 6 mois à 35 heures par semaine avec au moins 4 ans d'expérience et la maîtrise de l'anglais obligatoire. Une entreprise basée sur Eloy est à la recherche d'un conducteur de machines de conditionnement pour une mission intérimaire de 3 mois à 35 heures par semaine avec au moins 1 an d'expérience. La municipalité de Xertigny est à la recherche d'un chargé de communication. C'est pour un contrat à durée déterminée de 12 mois, à temps partiel, 24 heures par semaine. Pour ce poste, on vous demande au moins un an d'expérience sur poste similaire, avec également le permis B. À Gérardmer, c'est un poissonnier vendeur pour le rayon marée qui est recherché pour un remplacement, une mission intérimaire de 4 mois à 35 heures par semaine et on vous demande un an d'expérience. Toujours sur Gérardmer, avec la société Pandore & Co, un plongeur et aide de cuisine est recherché pour un CDI à 35 heures par semaine. C'est un poste qui est ouvert aux débutants. L'atelier de Gérardmer est à la recherche d'un cuisinier pour un poste en CDI à 39 heures par semaine, à pourvoir dès le 15 juin et avec au moins un an d'expérience.
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0: La grosse actu cinéma du moment, c'est bien sûr le Festival de Cannes qui bat son plein, qui se poursuit jusqu'à samedi pour cette 79e édition. Et on revient directement dans les Vosges avec pas mal de films que vous allez pouvoir retrouver sur notre secteur, comme par exemple « C'est quoi l'amour ?», la comédie de Fabien Gorgeard avec Laure Calamy, Vincent Macaigne, Lies Salem. Et dans cette histoire, Fred demande à son ex-femme Marguerite de faire annuler leur mariage à l'église pour pouvoir s'y remarier. Mais l'histoire n'est pas si simple que ça. Elle va mener cette famille recomposée jusqu'à Rome. Un film qui a été noté 3,8 par la presse et 3,7 par les spectateurs. Ce sont les notes d'Allociné sur 5. Et c'est donc un film qui est à retrouver cette semaine aux Variétés du Tio ainsi qu'au Majestic à Remiremont. À l'entracte de Vanier, vous allez pouvoir découvrir le film Sorda, un drame espagnol d'Eva Libertad Garcia avec Mariam Garlo et Alvaro Cervantes. C'est l'histoire d'Angela, une femme sourde, et Hector qui est entendant, et ensemble ils vont avoir un enfant. Mais Angela est inquiète, saura-t-elle créer un lien avec sa fille? Un film qui a été noté 3,9 par la presse et 4,1 par les spectateurs. Toujours à l'affiche, juste une illusion, c'est la comédie d'Olivier Nakache et Enrique Toledano avec Louis Garrel, Camille Cotin, Pierre Lottin. Une plongée dans les années 80 pour ce film, noté 3,8 par la presse et 4,1 par les spectateurs. À voir encore cette semaine au grand écran à la Bresse et puis au Majestic à Remiremont. À la MCL de Gérard May, vous pourrez découvrir en ce moment Romeria, drame espagnol de Carla Simón. L'histoire, c'est celle de Marina, adoptée, et elle doit renouer avec une partie de sa véritable famille afin d'obtenir un document d'état civil. De bonnes notes pour ce film, noté 3,8 par la presse et 3,5 par les spectateurs. Dans de nombreuses salles, eh bien, il y a toujours les films qui sont à l'affiche depuis plusieurs semaines maintenant pour le plaisir. La comédie avec Alexandra Lamy, Michael, le biopic est consacré à Michael Jackson, et puis aussi Le Diable s'habille en Prada 2, la comédie avec Meryl Streep et Anne Hathaway. À noter aussi que c'est la reprise pour le cinéma du Casino du Lac à Gérardmer après quelques travaux. À Remiremont, au Majestic, vous allez pouvoir retrouver un nouveau volet de la saga Star Wars. Et après la série, voici donc The Mandalorian en Grogu, un film réalisé par Jon Favreau. On y retrouve Pedro Pascal ou encore Sigourney Weaver. Et puis dans un tout autre genre, toujours au Majestic de Remiremont, il y a le film Vivaldi et moi qui vous est proposé. C'est un biopic sur le célèbre compositeur.
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1: Nos coups de cœur télévisés en ce mercredi. France 2 propose L'Or Bleu à 21h10. C'est la série avec Barbara Probst, Samir Boitard. Le premier épisode, été 1986, chez les Ravanel, la fête bat son plein pour célébrer le mariage d'Alice et Franck Ravanel. Ils sont plus amoureux que jamais et l'avenir leur promet d'être radieux. À suivre. Deuxième épisode à 22h exactement. Et puis France 4 propose Divine, le film d'Ouda Benyamina, drame français de 2016 dans un ghetto où se côtoient trafic et religion. Dounia a soif de pouvoir et de réussite. Soutenue par Maïmouna, sa meilleure amie, elle décide de suivre les traces de Rebecca, une dealeuse respectée. Sa rencontre avec Jiggy, un jeune danseur troublant de sensualité, va bouleverser son quotidien. C'est Arte qui propose Le procès Goldman, film de Cédric Kahn, le drame français de 2023 avec Arié Vortalter et Jeremy Lewin. En novembre 1975 débute le deuxième procès de Pierre Goldman, militant d'extrême gauche, condamné en première instance à la réclusion criminelle à perpétuité pour 4 braquages à main armée, dont un ayant entraîné la mort de 2 pharmaciennes. Sur Vosges TV, à 20h45, la case d'Oc Grand Est, les cigares de la préfecture de Jean Vasque. Le 17 mai 1957, Henriette Trémaux, épouse du préfet du Bas-Rhin, est tuée dans l'enceinte de la préfecture de Strasbourg par l'explosion d'une boîte à cigares piégée. C'est une histoire de terrorisme, mais également une histoire de géopolitique européenne et mondiale. Comment Strasbourg s'est retrouvée au centre d'une Europe qui se déchire après s'être alliée pour anéantir le nazisme sur le vieux continent. Dans cette affaire, nous retrouvons tous les ingrédients de ce qui nourrit l'histoire de l'espionnage russe en Occident depuis 80 ans. Et puis, espionnage, désinformation, manipulation et même meurtre.
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2: La vie au pays de Remiremont, un atelier d'écriture avec Laurence Van Aeren, auteure et animatrice professionnelle. Elle propose un cycle d'ateliers d'écriture une fois par mois jusqu'en juin. Vous pourrez vous essayer au plaisir des mots samedi 23 mai de 14h à 17h à la médiathèque intercommunale Le Cercle. C'est gratuit, c'est sur inscription, organisé donc par la médiathèque. Les fléchettes traditionnelles Master de Ligue 2026, équipe le samedi à 10h, doublette le dimanche à 10h, individuel le dimanche à partir de 13h30. C'est samedi 23 et dimanche 24 mai au gymnase Charlet. Entrée libre, renseignements et inscriptions au 06 30 99 49 46, organisé par le club d'artistes. Dimanche 24 mai, stage de danse venu exceptionnel de Jonathan Jeanvrin, professeur de la Star Academy, pour deux stages de danse. Le premier stage de 10h à midi, le deuxième stage de 14h à 16h au gymnase donc du Tertre. Adhérent à la Danse Moderne Academy, c'est 45€. Non adhérent à la Danse Moderne Academy, donc 50€. Réservation sur www.loasso.com, association-danse-moderne-académie. Enfin, vous trouverez en tant que bon spécialiste de l'Internet. Samedi 23 mai, ce sera la Nuit Européenne des Musées, de 20h à 23h. L'entrée est libre et gratuite. Au musée Charles de Bruyère, de 20h à 23h, exposition. Auguste Jacquot, artiste et lithographe, de 1974 à 1967, c'est comme ça qu'il a vécu. À 20h, présentation de l'exposition par le conservateur. De 20h à 23h, jeu de piste d'hier à aujourd'hui, les ancêtres de nos objets au quotidien. Et puis à 21h et 22h, visite guidée, découvrir le musée. Musée Charles Fréry, de 20h à 23h, l'exposition La Forêt Céleste d'Arnaud Clerc et rencontre avec l'artiste. De 20h à 23h, jeu de piste, enquête au musée. Et à 20h, 21h et 22h, visite guidée dans la maison du collectionneur. Bon moment à passer donc en moment de cette nuit des musées. Et puis Auguste Jacquot, l'exposition au musée Charles de Bruyère du 18 au 24 mai. Ce sera l'exposition d'Auguste Jacquot, donc artiste et lithographe. Et l'exposition présente son fonds d'atelier donné par son arrière-petite-fille quand même.
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1: La vie au pays de Remiremont, un atelier d'écriture avec Laurence Van Aeren, auteure et animatrice professionnelle. Elle propose un cycle d'ateliers d'écriture une fois par mois jusqu'en juin. Vous pourrez vous essayer au plaisir des mots samedi 23 mai de 14h à 17h à la médiathèque intercommunale Le Cercle. C'est gratuit, c'est sur inscription, organisé donc par la médiathèque. Les fléchettes traditionnelles Master de Ligue 2026, équipe le samedi à 10h, doublette le dimanche à 10h, individuel le dimanche à partir de 13h30. C'est samedi 23 et dimanche 24 mai au gymnase Charlet. Entrée libre, renseignements et inscriptions au 06 30 99 49 46, organisé par le club d'artistes. Dimanche 24 mai, stage de danse venue exceptionnelle de Jonathan Jeanvrin, professeur de la Star Academy, pour deux stages de danse. Le premier stage de 10h à midi, le deuxième stage de 14h à 16h au gymnase donc du Tertre. Adhérent à la Danse Moderne Academy, c'est 45€. Non adhérent à la Danse Moderne Academy, donc 50€. Réservation sur www.loasso.com, association-danse-moderne-académie. Enfin, vous trouverez en tant que bon spécialiste de l'Internet. Samedi 23 mai, ce sera la Nuit Européenne des Musées. De 20h à 23h, l'entrée est libre et gratuite. Au musée Charles de Bruyère, de 20h à 23h, exposition. Auguste Jacquot, artiste et lithographe. Et de 1974 à 1967, c'est comme ça qu'il a vécu. À 20h, présentation de l'exposition par le conservateur. De 20h à 23h, jeu de piste. D'hier à aujourd'hui, les ancêtres de nos objets au quotidien. Et puis, à 21h et 22h, visite guidée, découvrir le musée. Musée Charles Fréry, de 20h à 23h, l'exposition La Forêt Céleste d'Arnaud Clair et rencontre avec l'artiste. De 20h à 23h, jeu de piste, enquête au musée. Et à 20h, 21h, 22h, visite guidée dans la maison du collectionneur. Bon moment à passer donc en moment de cette nuit des musées. Et puis Auguste Jacquot, l'exposition au musée Charles de Bruyère du 18 au 24 mai. Ce sera l'exposition d'Auguste Jacquot, donc artiste et lithographe. Et l'exposition présente son fonds d'atelier donné par son arrière-petite-fille, quand même.
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0: L'actualité en ce mercredi, hier, vers 2h30 de l'après-midi, rue de la Brasserie au Val d'Ajol, le feu a pris dans un abri de jardin, mais ce feu s'est propagé au pavillon tout proche et le toit de la maison s'est embrasé. Les occupants ont pu sortir à temps. Au bout d'une heure, le feu était éteint, mais les dégâts sont importants et les habitants vont être relogés par la commune. Hier, une perquisition a eu lieu au laboratoire de Nestlé Waters à Vittel, ceci dans le cadre de l'enquête pour tromperie sur la qualité des eaux minérales par traitement. Pas moins de 40 agents de la répression des fraudes étaient sur place, et c'était le cas aussi sur le site de Perrier à Vergès dans le Gard. Nestlé dit coopérer avec la justice dans cette affaire. Les eaux minérales ne doivent pas être traitées pour conserver leur appellation. 32 meilleurs ouvriers de France étaient réunis à Gérardmer où ils ont préparé un goûter exceptionnel. Miam, miam, miam. La bretelle de sortie Saint-Nabord-Moulin fermée aujourd'hui de 7h à 18h pour des travaux d'entretien. Une déviation est en place. Décès de Françoise Didier, née Regazzoni, 76 ans, de Gérardmer, crémation dans l'intimité. Didier Grandemange, 59 ans, obsèque vendredi à 14h au funérarium de rue. Claire Pierrat, née Aubert, 89 ans, obsèque vendredi à 14h30 à l'église de la Bresse. Obsèque de Nicole Pierrat, née Didier, 86 ans, jeudi à 10h à l'église de Xon-Rue-Longemer. Sylviane Lachambre, née Pétri, 86 ans, jeudi à 10h30 à l'église de Ramonchamp. Annie Petitjean, née Jean-Roy, 75 ans, jeudi à 14h30 à l'église de Fraisse. Jean-Claude Pelletier, 53 ans, jeudi à 14h à l'église de Vanier. Isabelle Collin, 67 ans, de Remiremont, ce mercredi à 10h30 à l'église de Sainte-Marguerite. Elisabeth de Coqueborne, née de Rivière, 93 ans, ce mercredi à 14h à l'église de Plombière. Et puis, du sport avec le Giro d'Italie en cyclisme, la 10e étape contre la montre pour Filippo Ganna, le Portugais Afonso Eulalio est toujours le leader de l'épreuve. Et il y avait également du tennis de table en Pro A dames. Metz a battu Étival encore une fois 3 à 0. Et puis la couleur du ciel ce mercredi, du soleil et des nuages de 5 à 20 degrés. Et normalement, il ne devrait pas y avoir de pluie, même si le temps est à pas mal d'endroits menaçant. Mais des pluies, des petites pluies sont toujours possibles. Jeudi, donc demain, soleil et peu de nuages de 7 à 25 degrés. Vendredi, tout le soleil cette fois. Alors, grand et beau soleil, hein, de 8 à 27 degrés. Nous retrouverons samedi un petit peu de nuages, il fera de 9 à 28 degrés, et dimanche des orages, mais normalement encore sans pluie, de 10 à 27 degrés. Le public des associatifs, vous savez, nous attribue 21 600 auditeurs de 13 ans et plus régulièrement. Donc nous vous saluons tous et vous nous retrouvez bien sûr sur les réseaux sociaux, sur le site radiodesballons.com. Bonne journée à toutes et tous avec bien sûr nos diverses stations. Elles seront peut-être 3 bientôt.
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Siri Duo, basée à Ramonchamp, est à la recherche d'un opérateur de machine. C'est pour un poste à 35 heures. Et puis, on recherche également un trieur pour un poste, là encore, à 35 heures. Alors, pour ces deux offres, vous pouvez contacter le 03 29 25 01 93 ou bien écrire à l'adresse conta@siriduo.fr. L'auberge des sources située au haut du Thème Château-Lambert est à la recherche d'un employé polyvalent de restaurant. C'est pour un job d'été, un CDD de 2 mois à 35 heures par semaine. Un poste qui est ouvert aux débutants. Alors vous pouvez vous rendre directement sur place ou bien envoyer votre CV à l'adresse auberge.d.source@gmail.com. Une entreprise de Remiremont est à la recherche d'un conseiller de vente et service après-vente multimédia pour un contrat à durée déterminée de 12 mois. Alors c'est un contrat d'apprentissage précisément qui vous est proposé pour préparer des titres professionnels d'employé commercial ou bien conseiller de vente. À noter que ce contrat d'apprentissage est ouvert à tout le monde. À Saint-Étienne-les-Remiremont, un médiateur culturel est recherché pour encadrer la microfolie. Alors, c'est tout simplement un dispositif national chargé d'encourager la création artistique et de favoriser l'accès aux œuvres d'art. C'est donc un contrat à durée déterminée de 3 mois à temps partiel, 20 heures par semaine, qui vous est proposé pour ce poste, qui est ouvert aux débutants avec une formation Bac plus 2 ou équivalent. Il faut être également titulaire du permis pour postuler. À Arches, on recherche un technicien support informatique pour une mission intérimaire de 6 mois à 35 heures par semaine avec au moins 4 ans d'expérience et la maîtrise de l'anglais obligatoire. Une entreprise basée sur Elouette à la recherche d'un conducteur de machines de conditionnement pour une mission intérimaire de 3 mois à 35 heures par semaine avec au moins 1 an d'expérience. La municipalité de Xertigny est à la recherche d'un chargé de communication. C'est pour un contrat à durée déterminée de 12 mois, à temps partiel, 24 heures par semaine. Pour ce poste, on vous demande au moins un an d'expérience sur poste similaire, avec également le permis B. À Gérardmer, c'est un poissonnier vendeur pour le rayon marée qui est recherché pour un remplacement, une mission intérimaire de 4 mois à 35 heures par semaine, et on vous demande un an d'expérience. Toujours sur Gérardmer avec la société Pandore & Co, un plongeur et aide de cuisine est recherché pour un CDI à 35 heures par semaine. C'est un poste qui est ouvert aux débutants. L'atelier de Gérardmer est à la recherche d'un cuisinier pour un poste en CDI à 39 heures par semaine, à pourvoir dès le 15 juin et avec au moins un an d'expérience.

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2: La vie au pays de Remiremont, un atelier d'écriture avec Laurence Van Aeren, auteure et animatrice professionnelle. Elle propose un cycle d'ateliers d'écriture une fois par mois jusqu'en juin. Vous pourrez vous essayer au plaisir des mots samedi 23 mai de 14h à 17h à la médiathèque intercommunale Le Cercle. C'est gratuit, c'est sur inscription, organisé donc par la médiathèque. Les fléchettes traditionnelles Master de Ligue 2026, équipe le samedi à 10h, doublette le dimanche à 10h, individuel le dimanche à partir de 13h30, c'est samedi 23 et dimanche 24 mai au gymnase Charlet, entrée libre, renseignements et inscriptions au 06 30 99 49 46, organisé par le club d'artistes. Dimanche 24 mai, stage de danse venue exceptionnelle de Jonathan Genvrin, professeur de la Star Academy, pour deux stages de danse. Le premier stage de 10h à midi, le deuxième stage de 14h à 16h au gymnase donc du Tertre. Adhérent à la Danse Moderne Academy, c'est 45€. Non adhérent à la Danse Moderne Academy, donc 50€. Réservation sur www.loasso.com, association-danse-moderne-académie. Enfin, vous trouverez en tant que bon spécialiste de l'Internet. Samedi 23 mai, ce sera la Nuit Européenne des Musées, de 20h à 23h. L'entrée est libre et gratuite. Au musée Charles de Bruyère, de 20h à 23h, exposition. Auguste Jacquot, artiste et lithographe. Et de 1974 à 1967, c'est comme ça qu'il a vécu. À 20h, présentation de l'exposition par le conservateur. De 20h à 23h, jeu de piste d'hier à aujourd'hui, les ancêtres de nos objets au quotidien. Et puis à 21h et 22h, visite guidée, découvrir le musée. Musée Charles Fréry, de 20h à 23h, l'exposition La forêt céleste d'Arnaud Clair et rencontre avec l'artiste. De 20h à 23h, jeu de piste, enquête au musée. Et à 20h, 21h, 22h, visite guidée dans la maison du collectionneur. Bon moment à passer donc en moment de cette nuit des musées. Et puis Auguste Jacquot, l'exposition au musée Charles de Bruyère du 18 au 24 mai. Ce sera l'exposition d'Auguste Jacquot, donc artiste et lithographe. Et l'exposition présente son fonds d'atelier donné par son arrière-petite-fille, quand même.
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Bonjour à vous et merci d'être avec nous pour un nouveau numéro de l'Histoire en Musique. Et ce soir, je vous propose de reprendre la DeLorean, de Retour vers le futur, et de partir en 1821, où nous allons poser nos valises le temps d'une émission avec de la musique de 1821, avec Schubert, ce soir bien sûr, Weber, Karl Maria von Weber, compositeur un petit peu moins connu, Beethoven, et puis John Field aussi, nous verrons le compositeur John Field ce soir dans cette émission. Et on va commencer avec Schubert, si vous le voulez bien, avec le quatuor Modigliani, qui était à l'honneur la semaine passée. Alors Schubert, il est né à Vienne le 31 janvier 1797. Il est mort dans cette même ville le 19 novembre 1828. Son père, un homme généreux, très pieux et très honnête, était violoncelliste, amateur et maître d'école. Son père épouse Elisabeth Wietz, une domestique. Ils ont 13 enfants, 5 seulement vécurent. Son enfance s'écoule très pauvrement, mais dans un climat de bonté familiale. Alors Schubert apprend le violon, le piano, l'orgue, l'harmonie et le chant auprès du curé de la paroisse. Celui-ci constate vite des dons précoces chez Schubert. Il comprend qu'il ne peut rien apprendre de plus à un enfant qui sait déjà tout. En 1808, sa jolie voix fait qu'il peut atteindre la chapelle de la cour et recevoir un enseignement gratuit au séminaire impérial et royal. Ses études furent très satisfaisantes. Dès l'âge de 12 ans, il compose ses premières œuvres. Ses études terminées, il devient assistant de son père à l'école, mais il ne trouvera jamais le goût au métier. Entre 1815 et 1818, il compose ses premières œuvres. Sa vie se déroule essentiellement à Vienne. Il vit de la générosité de ses amis et des prix misérables de cession de ses œuvres, car il abandonne en 1818 l'école de son père. Schubert vit alors tantôt chez ses amis, tantôt chez son père. Et en 1822, il est très gravement atteint de la syphilis. Au bout d'un an, il se croit guéri, mais en réalité, la maladie empire. Jour après jour, il est pris de mélancolie, de dépression. Vers 1827, il souffre de violents maux de tête et d'étourdissement. Il est atteint en 1828 d'une typhoïde. Il mourra 3 semaines plus tard. La typhoïde l'emportera chez son frère Ferdinand. Et le mouvement de quatuor numéro 12 en ut mineur, c'est une très jolie œuvre, Deutsch 703. Elle date de 1820. Composition de l'œuvre, ça fut une année terrible pour Schubert, une année d'angoisse devant le présent dans lequel aucune œuvre ne fut menée à terme. Comme témoin, eh bien, ce mouvement de quatuor entrepris durant le mois de décembre et la première audition de ce mouvement de quatuor eut lieu sans doute en 1821. C'est pourquoi je vous le passe ce soir, dans un cercle privé. Et je vous propose bien ce mouvement de quatuor par le quatuor Modigliani. Il est composé au violon de Amaury Coeto et de Loïc Rio, de Laurent Marfin à l'alto et de François Thieffer au violoncelle. C'est une très belle intégrale, hein, je vous le disais la semaine dernière, des quatuors de Schubert chez Mirare par le quatuor Modigliani. Voici le mouvement de quatuor numéro 12 de Schubert par le quatuor Modigliani.

Schubert, mouvement de quatuor numéro 12, donc par le quatuor Modigliani, qui laisse une très belle intégrale des quatuors de Schubert pour illustrer cette année 1821. Donc le mouvement de quatuor, donc par le quatuor Modigliani, Amaury Coueto et Laurie Criot étaient au violon, Laurent Marfin à l'alto et François Kieffer au violoncelle. Karl Maria von Weber, maintenant, si vous le voulez bien, c'est un compositeur qui vous dit peut-être rien. En tout cas, il n'est pas très connu. Il est quand même des œuvres sublimes. Alors, Karl Maria von Weber, il est né le 18 novembre 1786 et il est mort le 5 juin 1826 à Londres. En tout cas, il est l'auteur de deux opéras très connus, Oberon, bien sûr, puis le Freischuss de 1821. Alors, Oberon peut-être un petit peu moins connu. En tout cas, bon, c'est quand même une œuvre assez importante de Karl Maria von Weber. Alors, Karl Maria von Weber est issu d'une famille vouée à l'art depuis longtemps. Son père était aussi musicien. Il est néanmoins un excellent violoniste. Les cousines de Karl Maria, Josepha, Loisia, Constance et Sophie atteindront une grande réputation comme cantatrice. Mozart va d'ailleurs épouser Aloisia, puis Constance par la suite. Alors, Aloisia, non, je crois pas qu'il va l'épouser. Constance, c'est sûr, mais Aloisia, je ne sais pas. En tout cas, ils vont en fréquenter les deux. Aloisia puis Constance. Alors, Karl est un enfant souffreteux. Il est doté d'une maladie héréditaire de l'articulation de la hanche qui l'empêche de marcher avant l'âge de 4 ans. Néanmoins, il voyage beaucoup. On lui enseigne très tôt le chant et le piano. En 1798, Michael Haydn, frère de Joseph Haydn, le compositeur, lui donne gratuitement des cours à Salzbourg. C'est là que Weber compose ses premières œuvres, 6 fugues, une messe, un opéra, quelques fragments symphoniques aussi. En 1800, la famille se rend à Fribourg, en Breisgau, où Weber, bien que n'ayant pas encore 14 ans, met en musique un livret du chevalier von Steinberg. C'est quand même une sacrée prouesse. Maria von Weber retourne avec son père à Salzbourg en 1801, continuant ses études sous la direction toujours de Michael Haydn. Il compose des opéras. Sa vie est tumultueuse, il contracte des dettes, il perd sa voix en buvant accidentellement un acide. Il manque d'ailleurs de mourir. Tout est jeu de circonstances dans la vie de Karl Maria von Weber. Alors, Weber composera, je vous l'ai dit, des pages d'opéra très connues, le Freischuss par exemple, Euryanthe, Oberon pour ne citer que, mais aussi d'autres œuvres, dont des musiques de scène. Je cite par exemple Turandot, opus 37 de 1809, Preciosa de 1821, des leaders, pas moins d'une centaine de leaders, je crois, a-t-il composé, des messes, bien sûr, de la musique vocale, de la musique orchestrale, deux symphonies, la dernière date de 1807, des marches symphoniques, de la musique concertante, des concertos pour clarinette. Ils sont au nombre de deux, un concertino pour clarinette et orchestre, 10 concertos pour piano au nombre de deux, un concerto pour cor et orchestre, etc. De la musique de chambre, bien sûr, un trio pour flûte, violoncelle et piano, de la musique pour piano, nombreuses sonates pour le piano, et puis des pièces brillantes comme un rondo brillante en mi bémol majeur, une polonaise en mi majeur opus 72, des pièces pour piano à quatre mains opus 10. Ah voilà, une œuvre assez conséquente que celle de Karl Maria von Weber, un compositeur véritablement à redécouvrir. Et ce compositeur laisse une concertstück en fa mineur. Alors les concertos pour piano furent pratiquement tous mis à l'écart, les concertos de Weber, sauf cette concert Stuck, cette pièce de concert en fa mineur pour piano et orchestre, opus 79. C'est une très belle page pour piano et orchestre, hein.
La partition fut achevée le 18 juin 1821 à Berlin. Il ne s'agit pas d'un concerto, mais d'un morceau de concert pour piano et orchestre. Alors, il fut composé d'après une œuvre littéraire que Weber refusera de communiquer avec la partition. Il en est, c'est une très belle musique et je vous la propose pour illustrer cette année 1821 par Lili Kraus au piano, accompagnée par l'orchestre de l'Opéra de Vienne sous la direction de Victor Desarsens. Concertstück en fa mineur de Karl Maria von Weber.

La Concertstück en fa mineur de Karl Maria von Weber sur Radio des Ballons, par Lili Kraus au piano, accompagnée par l'orchestre de l'Opéra de Vienne sous la direction de Victor Desarsens. Je vous propose une autre page de Weber créée cette année-là, le Freischütz. Alors, le Freischütz, avant le Freischütz, je voulais vous faire un petit point sur les événements musicaux et artistiques de cette année 1821, avant d'écouter le Freischütz de Weber, qu'on entendra dans un tout petit instant. Je vous propose de retrouver, faire le point sur les événements. Alors, le 24 février, c'est un opéra de Rossini qui est créé au Teatro Apollo de Rome. Il s'agit de Mathilde di Chabran. Le 7 mars, c'est la première audition publique du Lied der Erlkönig de Schubert par le baryton John Michael Vogt. Le 12 mars, c'est L'Essole di Granata, un opéra de Giacomo Meyerbeer, créé à Milan, à la Scala de Milan. Le 18 juin, c'est Der Freischütz, un opéra de Karl Maria von Weber, qui est créé à Berlin. Le 30 octobre, c'est la création de Elisa et Claudio, de Saverio Mercadante, à la Scala de Milan. Et concernant les naissances de cette année 1821, alors parmi les naissances, il y a la naissance de Pauline Viardot, c'est une compositrice française, qu'on a entendu précédemment dans ses émissions, le 18 juillet 1821. Elle naît le 18 juillet 1821. Parmi les autres naissances de cette année 1821, il y a la naissance de Alfred Dufresne, c'est un compositeur, le 26 novembre. Parmi les décès de cette année 1821, parmi les plus connus, enfin les compositeurs les plus importants pour chez nous, André-Frédéric Heller, c'est un compositeur français, décédé le 29 avril de cette année 1821. C'est aussi le décès de Georges Friedrich Fuchs, un compositeur allemand, le 9 octobre. Et c'est aussi le décès du compositeur italien Angelo Maria Benincori, le 30 décembre de cette année 1821. Parmi les arts, concernant les arts, cette année 1821, parmi les créations, il y a la création de Le Derby d'Epsom de 1821 de Théodore Géricault. Il y a la réédition de Général Burgoyne de John Trumbull. Parmi les naissances concernant l'histoire de l'art de cette année 1821, il y a le peintre français Félix Ziem qui naît cette année-là, le 26 février. Il y a aussi le peintre anglais Ford Madoc Brown qui naît le 16 avril de cette année 1821. Et le graveur français Charles Méron naît le 23 novembre de cette année 1821. Parmi les décès liés à l'art cette année 1821, il y a le décès du peintre néerlandais de nature morte Albertus Jonas Brandt le 12 février 1821. Il y a le décès du peintre français spécialisé dans le portrait Marie-Denise Villiers, le 19 août 1821, ainsi que le peintre et historien de l'art allemand Johann Dominicus Florilo, qui décède le 10 septembre 1821. En littérature, maintenant, parce que vous savez que j'ai élargi un petit peu le champ de recherche, je vous présente un petit peu plus de choses. Alors, en littérature, il y a Les soirées de Saint-Pétersbourg de Joseph de Maistre, qui paraissent cette année 1821. En poésie, il y a l'Orléanide, le poème national en 28 chants de Philippe Alexandre Lebrun de Charmette, qui est écrit cette année-là. Parmi les romans de cette année 1821, il y a la traduction française qui date de cette année-là, le 21 juillet, du Frankenstein de Mary Shelley. Parmi d'autres romans, il y a le roman L'Espion, un roman de Fenimore Cooper. Et il y a aussi, je peux aussi citer, je l'avais noté, le roman Les années d'apprentissage de William Mechner, un roman de Goethe qui sera revisité en 1829.
Parmi les naissances, les principales naissances de cette année 1821 concernant la littérature, il y a la naissance de Charles Baudelaire le 9 avril 1821. Gustave Flaubert, né aussi le 12 décembre de cette année 1821. Et parmi les décès, il y a le décès du poète anglais John Keats le 23 février 1821. Et bien voilà pour ce clin d'œil des événements de cette année 1821. Je vous propose de revenir en musique maintenant, si vous le voulez bien, avec le Freischütz, l'ouverture du Freischütz de Weber. Alors il s'agit d'un opéra. Un opéra en trois actes, composé sur un livret de Friedrich Kind. Et c'est l'ouverture que je vais vous proposer d'entendre ce soir. Elle est bâtie sur une unité thématique de l'œuvre. Alors, la création de l'opéra fut triomphale. Elle eut lieu à Berlin le 18 juin 1821. Et c'est la version de l'orchestre symphonique de la radio de Francfort que je vous propose ce soir sous la direction de Pierre-Michel Lecomte. Voici l'ouverture du Freischütz de Karl Maria von Weber.

Le Fresh Woods, l'ouverture pour orchestre de cet opéra de Karl Maria von Weber. Très belle musique de Karl Maria von Weber que je vous ai fait découvrir ce soir, je pense, parce que vous ne connaissiez pas Karl Maria von Weber, ou peut-être que si, je ne sais pas. En tout cas, c'était interprété par l'orchestre symphonique de la radio de Francfort, sous la direction de Pierre-Michel Lecomte. Et donc c'est la fin de cette première partie d'émission sur l'année 1821. Ne bougez pas, dans quelques instants, je reprends ma DeLorean et on repart en 1821 avec John Field pour réouvrir cette seconde partie d'émission. Il y aura aussi encore du Schubert et il y aura du Beethoven aussi ce soir, qui a été composé cette année 1821. Je vous remercie de votre attention et je vous dis à tout à l'heure donc pour la seconde partie de votre émission, toujours sur l'année 1821.

Soyez bienvenus si vous nous rejoignez pour cette seconde partie d'émission sur l'année 1821. Je suis ravi d'être avec vous et de vous faire partager cette musique de cette année 1821. Et on continue notre voyage. Alors, je vous avais promis de la musique de John Field. Eh bien, la voici. John Field, un compositeur, je suis sûr que vous ne connaissez pas. En tout cas, c'est peu sûr que vous le connaissiez. Alors, John Field, c'est un compositeur né le 26 juillet 1782 à Dublin et mort le 23 janvier 1837 à Moscou. En fait, c'est le père du nocturne pour piano. On en avait parlé bien souvent lorsque je faisais des émissions sur Frédéric Chopin. C'est le père du nocturne, c'est lui qui a inventé la forme du nocturne. Alors, il prend des cours de piano auprès de Muzio Clementi, c'est un pianiste précoce. Il fait ses premières armes comme représentant chez Clementi & Co, un fabricant de piano à Dublin. Il profite de ses heures de travail pour apprendre la pratique de son instrument, sous la direction de son employeur. Il accompagne son patron dans plusieurs tournées commerciales en Europe. C'est en 1803, à la faveur d'un passage à Moscou, qu'il décide de se fixer en Russie. Il y fait une brillante carrière de virtuose et de professeur de piano. Et il meurt au retour d'une tournée à Naples, épuisé par la maladie. Il sera enterré d'ailleurs à Moscou, à John Field. Et il ouvre la voie à Chopin, je vous le disais. Alors, il laisse des concertos pour piano, 7 concertos pour piano, qui s'étendent de 1799 à 1822, 4 sonates pour piano, et 18 nocturnes pour piano, qu'il a composé bien avant Chopin. Ça a été l'un des premiers. En tout cas, il ouvre la porte à Chopin et à beaucoup de compositeurs qui en composeront aussi après lui. Ce cher John Field. Et il y a un nocturne justement qui a été composé cette année-là, le nocturne numéro 7 en ut majeur. Alors John Field fut le premier, je vous le disais, à créer ce nouveau genre musical qui deviendra florissant. Alors ce nocturne, quant à lui, il fut composé à Saint-Pétersbourg en 1821. Alors John Field était déjà installé en Russie lorsqu'il compose ce nocturne que je vous propose d'entendre sous les doigts de Michael O'Rourke.

John Field, le nocturne numéro 7 en ut majeur, interprété par Michael O'Rourke au piano, un disque qui était paru chez Chandos. Pour ceux qui veulent, qui voudraient savoir l'origine de cet enregistrement. Et donc, je vous propose maintenant de revenir à la musique de Schubert, si vous le voulez bien, avec une œuvre magnifique de Schubert. Et ce sont des valses que je vous propose de Schubert. Alors, Schubert compose 36 valses Deutsch 365. Elles sont dites les premières valses du compositeur. Elles furent écrites en mars 1818 et éditées en 1821, cette année, l'année qui nous intéresse. Le titre fut quant à lui imposé par l'éditeur. Ces valses ont parfois été attribuées à Beethoven, mais alors l'histoire a bien démontré qu'elles sont bien de la main de Schubert. C'est jolie petite valse, et je vous les propose donc par Michael Andres, 36 valses Deutsch 365 de Franz Schubert.

Ce sont de magnifiques petites pièces de salon que sont ces valses de Schubert que je vous ai proposé d'entendre dans leur intégralité. Et il s'agissait des 36 valses Deutsch 365 de Schubert par Michael Andres. Et je vous propose maintenant de venir à Beethoven, si vous le voulez bien, avec sa sonate pour piano numéro 30, opus 109. Alors elle appartient au groupe des trois dernières sonates de Beethoven, composées quasiment en même temps que la Missa Solemnis. Elle fut adressée à la fille de Antonia Brentano. Elle fut commencée durant l'été 1820 à Modling et elle fut publiée en novembre 1821. Les mouvements de cette sonate s'enchaînent. En tout cas, de cette sonate, moi, je vous propose, eh bien, tout simplement, le deuxième mouvement, excusez-moi, l'Andante molto cantabile ed espressivo, jolie musique interprétée par, on peut dire, presque par un spécialiste de la musique de Beethoven, puisque je vous propose sous les doigts de Friedrich Gulda. Donc Beethoven, Andante molto cantabile espressivo, de la sonate pour piano opus 109.

Beethoven sur Radio des Ballons avec un extrait de sa sonate pour piano, opus 109, numéro 30, et je vous ai proposé d'entendre le deuxième mouvement, l'Andante molto cantabile ed espressivo. Et un petit point historique pour terminer cette seconde partie d'émission, si vous le voulez bien, avec l'histoire. Je m'entraînerai en France encore une fois ce soir, avec le 22 février 1821, une ordonnance établissant l'École royale des chartes à Paris. Le 27 février, c'est une ordonnance qui met l'université sous la surveillance du clergé. Le 20 mars, des troubles ont lieu à Grenoble, des jeunes gens sur la fosse, nouvelle d'une abdication de Louis XVIII en faveur du duc d'Orléans, se rassemblent et défilent avec un drapeau tricolore. Les attroupements donnent lieu à la suppression de l'école de droit, rétablie 2 ans après. Le 23 mars, alors là c'est important pour ce qui va donner suite à ce que l'on va appeler la deuxième révolution industrielle, qui arrivera vers les années 1870, avec la fille électricité. Vous savez qu'on a deux révolutions industrielles, même si, je vous l'accorde, les historiens n'aiment pas que l'on parle de révolution industrielle. Il y a cette première dite révolution industrielle avec le charbon utilisé en masse et la machine à vapeur, puis la seconde révolution avec la fée électricité, le métal, etc. Et c'est le 23 mars 1821, c'est la bauxite qui est découverte par le chimiste Pierre Berthier près du village de Beau-de-Provence, qui permettra la création du fameux aluminium dans lequel vous emballez vos sandwichs. Et oui, la bauxite est découverte par le chimiste Pierre Berthier à cette époque. Le 5 mai, c'est la mort de Napoléon Bonaparte sur l'île de Sainte-Hélène lors de sa détention après sa défaite à Waterloo en 1815. Le 31 octobre, le premier bureau du Mont de Piété de Toulon est créé par ordonnance du roi Louis XVIII, devenant plus tard la Caisse Crédit Municipal de Toulon. Le 26 novembre, c'est le vote d'une adresse à la Chambre des députés. Le 30 novembre, le roi refuse d'en entendre la lecture, ce qui entraîne un changement de ministère. Le 14 décembre, c'est le gouvernement Villèle qui est mis en place. Le premier ministre ultra dominé par Joseph de Villèle, ministre des Finances, qui deviendra président du Conseil qu'en septembre 1822. Et voilà pour les événements de cette année 1800-1821. Et on continue notre voyage à travers l'année 1821 en troisième partie d'émission, avec encore une sonate de Beethoven que je vous proposerai d'entendre. Et ce sera en troisième partie d'émission. Et en quatrième partie d'émission, nous retrouverons bien sûr l'histoire en musique contemporaine avec ce soir un nouveau numéro sur la musique de Olivier Messiaen, puisque vous savez qu'on est avec Olivier Messiaen depuis un petit moment. Et on va le rester encore un petit peu. Et voilà, rendez-vous donc dans un petit peu plus de 10 minutes maintenant pour la troisième partie de votre émission Histoire en musique. Je vous remercie de votre attention et je vous dis à tout à l'heure.

Rebonjour à vous, soyez les bienvenus si vous nous rejoignez pour cette troisième partie de votre émission L'Histoire en Musique. Et ce soir, je vous propose un voyage à travers l'année 1821. Et 1821, c'est aussi des sonates pour piano de Beethoven, comme la sonate, les dernières sonates d'ailleurs de Beethoven, qui était composée cette année 1821, comme cette sonate 31 en la bémol majeur, opus 110. Alors elle fut esquissée en même temps que l'opus 109, c'est-à-dire vers 1819. Elle fut écrite au cours de l'année 1821, achevée le 18 décembre. Elle était dédiée à Antonia Brentano, mais elle fut finalement publiée sans dédicace. Et donc, cette sonate, je vous en propose dans son intégralité, elle n'est pas très longue. Moderato cantabile, allegro molto, adagio et fuga allegro ma non troppo par une de mes pianistes préférées, la regrettée Brigitte Angerer.

La sonate pour piano en la bémol majeur pour illustrer cette année 1821. La sonate pour piano donc de Beethoven, la 31e, opus 110, sous les doigts de Brigitte Anguerer. Je vous ai proposé d'entendre cette sonate dans son intégralité. Moderato cantabile, allegro molto, adagio et fuga, allegro manon troppo. Et donc, eh bien, c'est cette sonate qui clôture cette émission sur l'année 1821. Je vous invite, à rester avec moi, puisque vous savez, maintenant, on va sur l'histoire musique contemporaine à 23h. Je vous retrouve bien tout à l'heure, à 23h, pour l'histoire musique contemporaine. Et d'ici là, ceux qui suivent pas l'histoire musique contemporaine, je vous dis à la semaine prochaine pour de nouvelles aventures. Et à tout à l'heure pour ceux qui suivent l'histoire musique contemporaine et un nouveau chapitre sur Olivier Messiaen.

comme promis, vous le savez, depuis quelques séances, avec cette fois-ci une page pour piano et orchestre que j'ai choisi de vous faire entendre sur Messiaen. Il s'agit des 7 haïkai pour piano et orchestre. Ce sont des esquisses japonaises pour piano et petit orchestre. Alors, ce site de cette pièce brève fut composée en 1962 à la suite d'un voyage de Messiaen au Japon. Je cite: les 7 haïkai résultent d'un coup de foudre que j'ai ressenti pour le Japon lorsque j'ai accompli une tournée de concert avec Yvonne Loriot. Alors l'œuvre fut créée à Paris au théâtre de l'Odéon. Yvonne Loriot était au piano et Pierre Boulez à la direction. Et ben c'est cette version que je vous propose d'entendre ce soir. Yvonne Loriot au piano et l'ensemble intercontemporain est placé sous la direction de Pierre Boulez. 7 haïkai pour piano et orchestre de Olivier Messiaen.

C'est Taikai de Olivier Messiaen pour piano et orchestre par Yvonne Loriot au piano et l'ensemble intercontemporain placé sur la diapason de Pierre Boulez. Et c'est la fin de l'Histoire en musique. Je vous remercie de votre attention. Je vous donne rendez-vous la semaine prochaine pour un nouveau numéro de votre émission L'Histoire en musique. Je remercie Raphaël pour la programmation et je vous laisse entre les mains de Bernard Lieda à minuit pour Passion Opéra. Merci de votre attention et très belle nuit à l'écoute de Radio des Ballons.

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